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0: J'ai été convié à suivre des pistes. 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
2: 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Trois enfants par classe. 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
3: population.
4: Un podcast par et pour les jeunes pour lutter contre les violences sexuelles. Mon petit loup vous présente les petits podcasts. Vous commencez à nous connaître. Moi, c'est Prune, j'ai 17 ans.
5: Moi, c'est Ulysse, j'ai 13 ans.
4: Et nous sommes accompagnés de Lalia, 17 ans.
5: On est membre de l'association Mon Petit Loup, qui lutte pour la protection de l'enfance depuis l'île de la Réunion, au cœur de l'océan Indien.
4: Aujourd'hui, vous écoutez le dernier épisode d'une série de 4 podcasts qui suit la création des petits fanzines, des magazines colorés et ludiques, écrits par et pour des jeunes pour sensibiliser, éduquer aux violences sexuelles et mettre en lumière les acteurs de cette lutte au niveau local. De la même manière, ce podcast, il est destiné d'abord aux jeunes de notre âge, car on ne se retrouvait pas dans les outils existants.
5: Mais bien sûr, on vous le rappelle, chers auditeurs, que vous soyez parents, profs ou juste curieux ou curieuses de savoir comment on se réapproprie ce sujet tabou, nous sommes les premiers concernés. Eh bien, restez avec nous, vous êtes les bienvenus. Épisode 4. Comment sont traitées les affaires de violences sexuelles sur mineurs à La Réunion ?
4: Bonjour et bienvenue, ici Prune et Ulysse.
5: On est dans les locaux de Radio Coco. Et on est très heureux de co-animer l'épisode d'aujourd'hui.
4: Au fur et à mesure de cette série de podcasts, on a pu évoquer différents sujets autour des violences sexuelles faites aux enfants. On a parlé de consentement, de combat, d'art, d'éducation, mais il y a un point très important qu'on n'a pas encore abordé, c'est la prise en charge des victimes mineures de violences sexuelles à La Réunion.
5: Effectivement, en tant que jeune, on a remarqué que notre rapport avec les institutions judiciaires et les forces de l'ordre était compliqué. Cette image, elle est marquée par de nombreux clichés. En bref, on parle du traitement local des affaires de violences sexuelles sur mineurs.
4: Pour approfondir, on a le plaisir d'accueillir ce matin deux représentants de la Maison de protection des familles. Madame l'adjudante Feuerstein, monsieur l'adjudant-chef Schwarzmann, merci d'être avec nous. On s'était déjà rencontrés lors de la rédaction du deuxième numéro du Petit Fanzine et aujourd'hui on va évoquer ensemble quelques chiffres, votre rôle dans la prise en charge des victimes ainsi que les difficultés que vous rencontrez au quotidien.
5: Pour commencer, c'est quoi la Maison de protection des familles ?
6: Alors bonjour à tous. Donc la Maison de protection des familles, c'est ce qui a été créé en 2021 en remplacement de ce qu'on appelait avant les brigades de prévention de la délinquance juvénile. Donc on a différentes missions. On a déjà une mission donc d'appui judiciaire, ça veut dire qu'on va venir au soutien des unités territoriales de la gendarmerie pour notre spécialité, notamment les auditions de mineurs victimes. Ensuite, on a pour mission également la prévention. Donc on effectue de la prévention beaucoup dans les écoles primaires, dans les collèges, dans les lycées, mais aussi des fois pour des professionnels sur différentes thématiques. Ça peut être le rappel de la loi, la justice des mineurs. Ensuite, on va aborder notamment les dangers de l'Internet dans les collèges et lycées. Également les relations entre filles et garçons avec tous les aspects liés au consentement, l'égalité des sexes. Et ensuite, on va encore, bien sûr, avoir le module sur les addictions. À savoir que dans la plupart des modules qu'on présente, que ce soit les dangers sur Internet ou également les relations, on va quand même toujours aborder les différentes formes de violence et le harcèlement. Ensuite, une des dernières missions qu'on a, c'est on va faire du rappel de victimes de violences conjugales 2 mois après le dépôt de plainte. Non pas pour faire un suivi judiciaire, mais justement pour prendre en compte la victime, voir où elle en est, quels sont ses besoins et éventuellement pouvoir la réorienter sur les différents partenaires, que ce soit l'hôpital, des associations d'aide aux victimes. Et enfin, c'est ce qui nous amène aujourd'hui, tout ce qui est partenariat, donc avec les associations, les institutions.
4: D'accord, donc tout un programme. Comment est-ce que vous vous êtes retrouvés tous les deux dans cette unité ? Est-ce que c'est du volontariat ?
7: Oui, c'est sur la base du volontariat. On est d'abord gendarme, donc souvent on a été en brigade. Brigade territoriale, et ensuite, quand on se spécialise, on demande à faire des formations justement en rapport avec cette unité-là, et ensuite on peut intégrer la maison de protection des familles.
4: D'accord. Et justement, vous parlez d'une formation. C'est quoi cette formation pour apprendre à accueillir la parole des victimes ?
7: Alors, c'est la formation pour justement pouvoir recueillir la parole des mineurs victimes. Donc, on est formé en métropole, une formation de 2 semaines. sur le protocole NIST. Donc c'est le protocole qui a été mis en place justement pour recueillir la parole des mineurs de la meilleure manière, afin que ce soit toujours de manière très ouverte et sans induire de choses chez les enfants.
4: Merci à vous deux. On va faire une petite pause musicale avant de revenir sur votre travail. On va écouter Je t'accuse de l'artiste engagée Suzanne.
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1: Donc c'était Je t'accuse de l'artiste engagée Suzanne. Dans cette chanson, l'artiste parle de son propre vécu et pointe du doigt l'inaction de la justice.
2: On le rappelle, ces dernières années, les plaintes ont explosé. Plus de 164% entre 2018 et 2022. Le nombre de condamnations reste extrêmement faible, moins de 1%. Et 94% des affaires de viol ont été classées sans suite en 2021, selon Le Monde et le ministère de la Justice. Est-ce que vous connaissiez cette chanson de Suzanne et comment est-ce que vous l'interprétez ?
3: Alors personnellement, je ne la connaissais pas.
2: Ok.
3: Ensuite, elle est intéressante et ensuite, elle ouvre pas mal de sujets sur lesquels on peut débattre. Hein. Parce qu'ensuite, il y a toujours la part de la justice et la part de la prise en compte de la victime qui sont deux choses différentes. Parce qu'ensuite, il y a quand même la victime qui doit être prise en compte pour qu'elle puisse se reconnaître dans le statut de victime. Ensuite, la réponse pénale qui sera apportée, elle dépend de différents facteurs extérieurs et qui, forcément, on n'a pas toujours les moyens d'avoir une condamnation vu qu'on considère quand même en France qu'on préfère avoir... Un coupable en liberté plutôt qu'un innocent en prison.
2: Bien sûr. Et donc pour vous, cette chanson, elle parle de la justice ?
3: Elle parle de la parole empêchée aussi, beaucoup. Et ça, c'est des choses que nous, on retrouve beaucoup. Et... Alors, il y a la parole qui est complètement empêchée et la parole qui a été déformée aussi du mineur. Où ça va avoir des incidences forcément sur la procédure judiciaire, mais aussi éventuellement pour le mineur, parce qu'on a certains mineurs qui vont adopter des postures... qu'on retrouve souvent dans le cadre des conflits de garde entre les parents, où un mineur peut être instrumentalisé par un des parents, adopter la version du parent et dire des choses avec des mots d'adulte alors qu'il aura 4 ans, et où on voit bien ensuite que ça pose problème. Et ça pose aussi des problèmes sur les conséquences au niveau de la santé du mineur, parce que quand il va se développer alors qu'il a été instrumentalisé par un des parents, c'est compliqué ensuite.
2: Merci beaucoup. Et vous, vous connaissiez cette chanson ?
4: J'en avais entendu parler, mais je ne l'avais jamais écoutée en entier. Et pour moi, c'est, elle parle de, bah, effectivement de la justice, mais aussi des victimes qui ont parfois l'impression de ne pas être entendues parce que justement, les procédures sont classées sans suite. Mais alors, il faut bien distinguer que même s'il y a un classement sans suite, ça ne veut pas dire qu'on ne croit pas à la victime. C'est simplement qu'il n'y a pas assez d'éléments peut-être pour... va pouvoir condamner l'auteur, mais certainement pas que on ne croit pas la victime.
2: Bien sûr. Merci pour vos réactions.
1: Peut-être que le grand public connaît plutôt la Brigade des mineurs. Est-ce que vous pouvez nous expliquer la différence et est-ce que vous travaillez ensemble ?
3: La Brigade des mineurs, ça fait référence à ce qui existe en police nationale. Donc on différencie en général police nationale qui sont fonctionnaires et qui vont travailler dans les... très grosses agglomérations, de la gendarmerie nationale où on est militaire et où on va travailler dans les milieux plus ruraux, enfin les villes de moyenne importance. À La Réunion, pour faire simple, la police va gérer Saint-Denis, le port, Saint-Pierre et Saint-André. Tout le reste, c'est gendarmerie. Donc Brigade des mineurs, en fait, c'est le service de police qui va gérer tout le contentieux mineur. Et c'est ce qui existe en gendarmerie, on va dire plus ou moins l'équivalent, ça va être la maison de protection des familles. Avec des différences d'organisation quand même. Parce que nous, dans la procédure judiciaire, on va traiter vraiment que l'audition du mineur victime.
2: Et combien vous êtes à La Réunion de la maison de protection des familles ?
4: En tout, on est 6 à la maison de protection des familles et depuis juillet 2025, donc on est 4 sur Saint-Denis et 2 au tampon.
2: Et où est-ce qu'on peut vous retrouver alors ?
4: Nous retrouver, c'est-à-dire ?
2: Si on a besoin de vous, où est-ce qu'on, comme vous êtes 6, où est-ce qu'on vous retrouve à La Réunion ?
4: Alors, généralement, ça passe par nos collègues gendarmes dans les brigades. Donc, soit ils reçoivent un signalement, soit ils recueillent une plainte. Et ensuite, c'est eux qui nous sollicitent pour faire l'audition du mineur victime.
2: Merci beaucoup. Et une dernière petite question. Comment est-ce que vous mesurez l'efficacité de vos actions ?
3: Alors, sur la prévention, c'est difficile à mesurer parce qu'on

0: comme l'a dit la collègue, on n'est que 6. Le nombre d'écoles, d'établissements scolaires, donc écoles primaires, collèges, lycées, est quand même très conséquent. Donc c'est difficile de mesurer. Ensuite, on a quand même les retours à chaque fois des enseignants qui, quand on revient d'une année sur l'autre, qui nous font des retours sur les actions de l'année précédente et qui peuvent justement avoir des révélations qui suivent, ou même ça peut nous arriver lors d'actions de prévention, d'avoir un élève qui va vivre mal la séance, qu'on va isoler, et puis qui va révéler des choses qui lui sont arrivées. Donc on sait aussi, parce qu'on a justement cette double casquette où on fait la prévention et les auditions mineures qui est assez complémentaire, il nous arrive de retrouver ensuite en audition mineure des jeunes qui ont assisté à nos préventions, où sur le coup il ne s'est pas passé grand chose, mais le fait d'avoir semé cette petite graine qui a eu le temps de faire son chemin a permis la libération de la parole, et ce qui fait qu'on le retrouve ensuite en audition mineure. Ensuite, sur l'action des auditions de mineurs, pour voir l'efficacité, vu le nombre de sollicitations qu'on a et qui est de plus en plus croissant, je pense que notre expertise est quand même assez reconnue en la matière. On a quand même toujours pris cette habitude et on se contraint justement à toujours réaliser ces auditions de mineurs, enfin presque toujours, dans les UAPED, donc dans les unités d'accueil pédiatrique enfants en danger, donc au sein d'une structure hospitalière, pour justement faire ces entretiens avec un pédiatre légiste et un psychologue qui vont assister à l'entretien pour que le mineur, quand il vient, il ait une prise en compte globale, qu'il puisse expliquer ce qui s'est passé aux gendarmes. Le médecin, le psy, ils ont déjà entendu tout ce qui s'est passé, donc ils vont pas avoir besoin de réinterroger sur les faits à proprement parler pour éviter de faire revivre le traumatisme à l'enfant. Et donc, chacun va pouvoir ensuite faire son travail avec le mineur sur cette même demi-journée, on va dire. On voit aussi l'efficacité des auditions mineures, parce que depuis quelques temps, quand on a un mineur, ça marche surtout avec les très jeunes, donc des 4 à 6 ans qui ont un vocabulaire bien spécifique adapté à leur âge, qui vont avoir une parole pure, qui n'a pas été déformée, donc où ils vont expliquer ce qui leur est arrivé, non. Bien souvent des violences sexuelles, avec, en joignant les gestes, avec une certaine spontanéité qui fait qu'on sait très bien qu'il ne peut pas mentir. Et de temps en temps, on arrive à avoir des condamnations, donc juste en opposant la parole du mineur victime à la parole du mis en cause, sans même avoir de témoins ou d'éléments de preuve.
1: Un grand merci d'avoir participé au petit podcast. On vous souhaite plein d'énergie pour venir en aide aux enfants dans le besoin. Et maintenant, si nous zoomions sur Mayotte, un des départements les plus touchés par les violences sexuelles faites aux enfants, et en particulier l'inceste. La région est touchée à la fois par des violences massives, souvent dans l'intimité, marquées par la place proéminente de la tradition et la domination religieuse, mais aussi une hostilité à l'égard des institutions. Plus de 60% des victimes de violences sexuelles et sexistes n'ont jamais déposé plainte. Parmi elles, environ la moitié pointe du doigt un mauvais accueil institutionnel ou des remises en cause de leurs paroles selon le Journal de Mayotte. Cette perception contribue à entretenir le silence et à sous-estimer massivement l'ampleur des violences. Pour explorer plus en profondeur la situation mahoraise, Jade Traxel, juge pour enfants, a gentiment répondu à notre appel pour venir témoigner des réalités du terrain. Alors Jade, bonjour, merci d'être avec nous aujourd'hui. Pour commencer, est-ce que tu pourrais te présenter et expliquer ton rôle ?
2: Alors, donc bonjour, déjà merci beaucoup de m'accueillir. C'est un plaisir pour moi déjà de partager ce temps d'échange. Donc moi, je suis juge des enfants à Mayotte. Donc mon rôle, il est double. C'est à la fois un rôle de protection de l'enfance. Ça veut dire que dès qu'il y a une situation de danger, en tout cas une suspicion de danger pour un enfant qui est signalé, je vais rencontrer l'enfant d'abord tout seul. Et ensuite, la famille. S'il y a une fratrie, par exemple, je vais rencontrer les frères et les sœurs. Et mon but, ça sera d'essayer de savoir comment on peut au mieux protéger l'enfant. Donc c'est souvent le cas... C'est souvent dans ce cas-là qu'il y a des parents, par exemple, qui sont soit en difficulté pour s'occuper de leurs enfants, parce qu'être parent, c'est pas toujours facile, ou soit on est dans des vraies situations de danger, où tu vois, il y a vraiment besoin que les enfants soient mis à l'abri des parents. Et donc, par exemple, on peut aller jusqu'à un placement des enfants. Donc ça, c'est ma première mission, c'est tout ce qui est protection de l'enfance. Et après, ma seconde mission, c'est pour tous les enfants qui font des infractions. Donc, ce qu'on appelle l'enfance délinquante. Et donc là, mon rôle, ça va plus être d'essayer de faire de la rééducation, de faire en sorte de comprendre pourquoi dans leur parcours un petit peu de vie, ils se sont retrouvés à commettre de tels actes, et surtout comment on peut les aider à construire un autre projet.
1: Eh bien, merci. Est-ce que tu pourrais nous parler un petit peu aujourd'hui de la situation à Mayotte autour des violences sexuelles faites aux enfants ? Est-ce que tu as des chiffres, par exemple ?
2: Oui, alors c'est un peu compliqué à Mayotte parce qu'il n'y a pas vraiment encore d'études qui a été menée par des institutions officielles pour voir un petit peu l'ampleur de ce phénomène. Donc il y a des associations qui ont mené quand même quelques recherches. Donc on sait, d'après les résultats de cette association à Mayotte, qu'il y aurait à peu près 3 enfants sur 10, voire 4 enfants sur 10 qui seraient victimes de faits d'agression sexuelle dans l'enfance à Mayotte. Et encore, on pense que c'est un phénomène qui est largement sous-estimé parce qu'on sait en réalité que c'est une dynamique qui est très présente. Et voilà, tout ce qu'on connaît, c'est ce que veulent bien dire les victimes qui parlent. Donc en réalité, on sait qu'il y a quand même beaucoup plus de cas que ce qui nous est rapporté.
1: D'accord, et tu penses que ça s'explique par quoi ?
2: Je pense que la difficulté pour évaluer, c'est que déjà faut une vraie volonté politique de mettre en place des équipes qui vont mener de grosses évaluations, parce que c'est quand même un travail qui est colossal. Et il y a aussi une réalité à Mayotte, c'est que il y a beaucoup de personnes qui sont en situation irrégulière. Donc déjà faut identifier le nombre de personnes dans la population, et ça déjà on a du mal à le faire. Donc c'est une première difficulté. Mais je pense qu'il y a aussi toute une difficulté de c'est un sujet qui est tellement, tellement violent pour les enfants que réussir à en parler, c'est extrêmement difficile. Je pense que c'est ce que vous voyez aussi dans le cadre de l'association. Et donc, on a du mal, à recueillir la parole des victimes, parce que les victimes ont souvent peur aussi de pas être crues, peur que si on les écoute, on n'arrive pas à agir pour après vraiment bien les protéger. Et donc on peut aussi comprendre toutes ces peurs-là. Mais du coup, ça fait que c'est très compliqué pour les victimes de parler. Et donc nous, quand elles ne parlent pas, on ne peut pas identifier la situation et on ne peut pas essayer de les protéger.
1: Et pour revenir sur l'aspect un petit peu plus juridique, est-ce que tu pourrais nous expliquer un petit peu les étapes du traitement d'une plainte ?
2: Donc, quand il y a une plainte qui va être déposée pour des faits de violence sexuelle sur des enfants, il faut savoir qu'il y a plusieurs choses qui vont se mettre en place. D'abord, la plainte, elle va être recueillie par une équipe de police ou de gendarmerie. Normalement, et de plus en plus sur le territoire, se développent des dispositifs particuliers pour être capable d'accueillir la parole de l'enfant dans de bonnes conditions, parce qu'on sait que parler de ça, c'est très compliqué. Donc, par exemple, dans les gendarmeries, maintenant, tu as ce qu'on appelle des salles Mélanie, où tu as même vont se développer des dispositifs qu'on appelle des UAP. Donc, en fait, c'est des unités dédiées avec toute une équipe pluridisciplinaire d'intervenants. Ça veut dire concrètement qu'il y a plusieurs personnes qui vont être là pour accueillir l'enfant lorsqu'il va parler, pour lui éviter après de devoir à plein de moments être reconvoqué, devoir reparler de sa situation alors que c'est difficile plusieurs fois. Malheureusement, ce genre de dispositifs qui sont en capacité d'accueillir la parole de l'enfant de manière très sécurisante, ils ne sont pas encore présents sur tout le territoire. Par exemple, à Mayotte, malheureusement, on n'en a pas encore. Ça, c'est au stade de la plainte. Donc, ça veut dire qu'une fois que ton dépôt de plainte il a été fait, il va arriver entre les mains du procureur de la République ou de la procureure de la République en charge des mineurs. Mais donc, il va arriver devant le procureur de la République. Le procureur de la République, lui, il est là pour protéger la société. Donc, son rôle, ça va être de voir si les enquêtes sont bien faites. Est-ce que les enquêtes, elles sont faites en respectant la loi ? Et ensuite, si les enquêtes sont bien faites, de décider, une fois que tout ce qui pouvait être fait dans l'enquête a été réalisé, est-ce qu'il y a assez d'éléments à la fin de l'enquête pour que la personne qui est accusée, qui est mise en cause, elles comparaissent devant un autre juge pour être jugées. Parce que ce qu'il faut savoir, c'est qu'en France, c'est pas parce que tu commets une infraction que tu seras forcément jugé. En fait, il y a une espèce d'intermédiaire, on peut parler d'un filtre, c'est ce que fait le procureur de la République. Et en fait, il va décider, est-ce qu'à la fin d'une enquête, on a assez d'éléments de preuve, ou en tout cas suffisamment d'éléments pour se dire que, effectivement, la personne aurait été victime, et pour pouvoir, ce qu'on appelle, poursuivre. Ou est-ce qu'il n'y a pas assez d'éléments ? Et dans ce cas-là, malheureusement, ça sera un classement sans suite qui sera prononcé. Et donc, en fait, les cas qui sont jugés après devant le juge, c'est que les cas pour lesquels il y a eu ce premier filtre qui a été passé, c'est-à-dire qu'il y a le procureur qui a dit « Oui, dans ce cas-là, il y a suffisamment d'éléments dans l'enquête pour qu'il puisse y avoir un procès devant le juge ». Ensuite, il y a un procès qui est organisé, donc avec un juge qui va entendre la personne, qui va lui poser plein de questions, qui va entendre la victime, qui va également lui poser plein de questions. Là, ce qu'il faut savoir, c'est que c'est un moment qui est compliqué. C'est un moment qui est compliqué parce que souvent, entre le moment de la première plainte et le moment où intervient le procès, quand il y a un procès, parce qu'on sait que malheureusement, il y a beaucoup de cas aussi où les victimes n'arrivent pas à aller jusqu'au procès parce qu'il y a des classements sans suite avant. Mais donc quand le procès arrive, souvent il s'est passé beaucoup beaucoup de temps entre le dépôt de plainte et le procès, donc ça c'est quelque chose qui est difficile à vivre pour les victimes. Mais quand les victimes arrivent au procès, donc le but du juge, ça va être de poser toutes les questions possibles à l'accusé et à la victime et de discuter un peu des éléments de preuve de manière contradictoire, ça veut dire en présence de tout le monde, pour à la fin prendre une décision. Ça veut dire soit décider que la personne est coupable, soit qu'elle ne l'est pas, ou qu'en tout cas, il n'y a pas assez d'éléments pour qu'elle soit déclarée coupable. Et ça, c'est vraiment quelque chose sur lequel je voulais insister, parce que, tu vois, en réalité, il y a souvent des cas où, en tant que juge, moi par exemple, je le vois en tant que juge des enfants, on sait qu'il s'est passé quelque chose, c'est-à-dire qu'on croit les victimes. Moi, ça m'arrive très souvent de me dire, je n'ai aucun doute sur le fait que ce soit arrivé, mais pour autant, moi, je dois respecter des règles de droit, et donc si je n'ai pas assez d'éléments de preuve, malheureusement, je ne pourrai pas déclarer quelqu'un coupable et prononcer une peine, alors même que je sais, enfin je crois le fait que voilà, ce soit vraiment arrivé pour la victime. Mais ça, tu vois, je trouve que le rôle du juge dans ces cas-là, c'est de le dire tout ça. C'est d'expliquer, en fait, que c'est pas qu'on ne croit pas les victimes, mais c'est qu'à ce stade, en tout cas, soit de l'enquête, soit du procès, on n'a pas les éléments suffisants pour pouvoir entrer en voie de condamnation.
1: Bah écoute, merci pour ces explications, c'est très clair, et on est très heureux d'avoir pu récolter ton témoignage et voilà, que tu nous en apprennes plus sur ton travail.
2: Mais en tout cas, moi, si je peux juste terminer par un petit mot, je voulais vous remercier, parce que je suis très touchée par ce que vous faites. C'est tellement, tellement important. Et voilà, vous redire que, parce que je sais aussi que dans l'association, il y a aussi des enfants qui ont été victimes, pas que. Mais voilà, dire qu'en tout cas, ce qui est fait par vous, c'est très important. C'est important pour vous, pour vous reconstruire, pour avancer, pour avoir des connaissances sur le sujet. Mais c'est aussi important pour les enfants qui pourront peut-être écouter tout ça.
1: Merci infiniment pour votre intervention depuis Mayotte. En tout cas, nous vous envoyons beaucoup de courage depuis La Réunion. On a entendu la juge nous parler du dispositif de la salle Mélanie, qui n'est malheureusement pas encore installée à Mayotte. Et c'est vrai que pour parler des violences sexuelles sur mineurs, il faut d'abord comprendre que d'écouter un enfant, c'est assez particulier. Beaucoup d'enfants ont peur, n'ont pas les mots, ou se méfient des adultes. Pour les aider à La Réunion, il existe ces espaces, les salles Mélanie.
3: Pour nous expliquer cette approche et comment ça fonctionne, nous accueillons Lalia, notre chroniqueuse. Alors Lalia, peux-tu nous présenter exactement ce qu'est la salle Mélanie et quel est son rôle ?
4: Alors, avant de t'expliquer, Ulysse, je pose un contexte. Il faut savoir que depuis 1998, les auditions pour les victimes mineures sont enregistrées et filmées. C'est obligatoire. Mais Ulysse, tu te doutes bien que d'interroger un enfant, ce n'est pas la même chose que d'interroger un adulte. Les enfants, ce sont des personnalités dites fragiles et d'autant plus quand ils ont vécu un traumatisme. Historiquement, en France, il existe une association pionnière pour la protection de l'enfance. L'association La Mouette, fondée en 1984 à Agen et présidée par Annie Gourgue, a beaucoup œuvré pour déployer le dispositif des salles Mélanie. Et la première salle a été mise en place à l'île de La Réunion en 1994. Alors Ulysse, il faut maintenant que je vous explique c'est quoi ces salles Mélanie. Eh bien, ce sont des pièces consacrées à l'audition des enfants et très spécialement équipées pour cela. Vous l'avez compris, là encore, on parle d'enfants victimes d'agressions sexuelles, de maltraitance, de violences et des enfants très jeunes, entre 4 et 10 ans. L'objectif est simple, permettre à l'enfant de parler librement, sans subir une double traumatisation.
3: D'ailleurs, ça vient d'où le nom de Mélanie ? On les trouve où ces salles, Lalia ?
4: C'est le prénom d'une petite fille qui fut la première à avoir été auditionnée avec ce protocole dans les années 1990. Ces salles Mélanie, on les trouve dans les gendarmeries, commissariats, mais aussi dans les hôpitaux. Et ça, c'est original parce que dans certains départements de France, la préfecture autorise les familles à déposer plainte en milieu hospitalier. Mais revenons à nos moutons. Je vais vous faire écouter un extrait d'un reportage du magazine Envoyé spécial qui montre comment se déroule une audition dans une salle Mélanie.
5: Allez, viens avec moi. C'est joli. Ouais. Alors, ici, t'as le droit de tout dire. Il n'y a pas de mots que t'as pas le droit de dire. Est-ce que tu sais pourquoi tu es là ?
6: Oui.
5: Tu peux m'expliquer ?
6: Parce que quelqu'un a fait une grosse bêtise.
5: Eh ben, est-ce que tu peux me parler de cette bêtise ?
6: Bah, je ne sais pas comment dire.
5: Utilise tes mots, tu me dis comme tu veux.
6: Tu demandes à ma maman. Je ne peux pas trop le dire.
4: Vous l'avez entendu, le ton de la policière est rassurant et accueillant, et vous ne le voyez pas, mais elle ne porte pas d'uniforme afin de ne pas impressionner l'enfant. La pièce est chaleureuse, décorée un peu comme une classe de maternelle. Le mobilier est à hauteur d'enfant, il y a peu de décor pour éviter qu'il soit distrait. Quand il y a des objets présents dans cette salle, ils ne sont jamais là par hasard. Jouets, poupées, feuilles, crayons sont des outils afin de comprendre et aider l'enfant à expliquer ce qu'il a vécu. L'enfant n'est jamais confronté directement à toute l'équipe. Il a un seul interlocuteur. En revanche, il y a des micros et des caméras qui permettent à d'autres professionnels de suivre l'audition en temps réel. Psychologues, assistantes sociales, médecins observent derrière une vitre. Dans ce climat rassurant, tout est fait pour que l'enfant n'ait pas à se répéter. Et pour ça, il faut une véritable formation pour recueillir et accompagner la parole des enfants. C'est un vrai défi.
3: Merci Lalia. En France, en 2024, la gendarmerie disposait de 342 salles Mélanie. Et à La Réunion, il y a plusieurs salles comme ça ?
4: Oui, à La Réunion, il y a trois salles Mélanie, une à Saint-Paul, au Chore, et deux autres au CHU Nord et Sud. Les enfants y sont orientés après un signalement ou une plainte.
3: En bref, si j'ai bien compris, la salle Mélanie, c'est un lieu de sécurité, dans un moment très dur où l'enfant peut se confier. Il est entouré de professionnels formés pour l'écouter, le protéger et respecter son vécu.
4: Oui, et ça c'est vraiment crucial pour que justice soit faite, sans ajouter de souffrances inutiles.
7: Merci beaucoup Lalia. Chers auditeurs, nous arrivons doucement à la fin de cet épisode, qui marque également la fin de cette série de podcasts. Mais pas d'inquiétude, ce ne sera sûrement pas la dernière.
3: On le rappelle, nous proposons avec Mon Petit Loup des ateliers d'écriture, des conférences chantées ou encore des concerts. Alors n'hésitez pas à faire appel à notre association ou à nous rejoindre. C'est grâce à notre engagement collectif que la honte changera de camp. Vous le connaissez bien maintenant. C'est l'heure de notre jingle des numéros. C'est parti.
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7: Merci beaucoup, chers auditeurs, d'être restés avec nous. Merci à nos invités de la Maison de protection des familles. Merci, Madame la juge. Merci, Lalia. Merci, Ulysse.
3: Et merci, Prune. On espère que cet épisode vous a permis d'en apprendre encore plus sur les violences sexuelles. Vous avez compris, que l'on soit victime, témoin, parent, grand-parent, nous avons tous le devoir de nous informer sur le sujet, car ensemble, nous pouvons libérer la parole et briser le tabou.
7: Et c'est déjà la fin, on vous remercie d'avoir suivi les petits podcasts. Bien sûr, vous pouvez toujours nous retrouver sur les réseaux sociaux, Mon Petit Loup et Radio Coco, suivre nos actions et en parler autour de vous.
3: Nous sommes extrêmement heureux et reconnaissants d'avoir construit ce projet. Nous, les jeunes, nous reprenons la parole sur les sujets qui nous concernent et ce n'est que le début.
7: Et juste avant de se quitter, j'aimerais être totalement honnête avec vous. Au départ, les petits podcasts, on n'y croyait pas beaucoup, à vrai dire. Mais on a construit une équipe de choc. Héloïse, Gaëlle, Camille, Noélie, Nicolas et une deuxième Gaëlle nous ont aidés. Ulysse et Valentin sont allés chercher les subventions à la DRAGES. Des idées sur le Doc Drive, on a réussi en une semaine à ériger 4 beaux épisodes. 4 outils pour lutter contre les violences sexuelles faites aux enfants.
3: Et si on a réussi, vous y arriverez aussi. Alors, quoi que soit votre âge, qui que vous soyez, à nous écouter, croyez en vous, croyez en vos rêves et faites attention, parce que vous les réaliserez bien plus tôt que vous ne le croyez.
7: Au revoir.
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0: Bonjour.
4: Bonjour.
5: Bonjour.
3: Émission intrinsèque de ce mois de juin. Bienvenue à toutes les oreilles adéquates à la Radio Campus Grenobloise que voici. Le ciel est maussade, le temps est pluvieux, nous sommes jeudi, et ce n'est pas pour me déplaire. Bonjour les amis, comment allez-vous?
5: Oh, plutôt super. Pas mal, merci.
3: Chouette.
4: Oh, génial.
3: À la technique, avec ses jolis doigts filiformes, monsieur Brice de Lugonnet. Bonjour.
5: Bravo. Wesh, wesh, yo.
3: Installé à mes côtés, derrière les microphones, monsieur Fernando Uno, de retour.
4: Ah oui, super, je suis très content d'être avec vous.
3: Super, nous aussi. Monsieur Je Sais Tout.
6: Bonjour.
3: Salut. Et Julien Préfecture qui est encore en retard et qui devrait arriver. Coucou, Julien, quand même. On est ensemble jusqu'à 18h et j'espère que cela vous ravit. Pour ma part, je suis envahi d'une tristesse mélancolique depuis 2 jours, date à laquelle j'ai appris la mort de Areski Belkacem. Mmh. Et oui, Areski lui-même, immense poète, chanteur, comédien, multi-instrumentiste, compagnon sur disque, sur scène et dans le cœur de Brigitte Fontaine, pour qui j'ai une pensée particulièrement émue aujourd'hui même. Areski, il a composé pour Higelin, évidemment, mais aussi pour Moustaki et Barbara, comme quoi les grands esprits se rencontrent. Areski nous a donc quittés ce 1er juin à 86 ans, laissant derrière lui d'innombrables poèmes, chansons et albums en compagnie de Brigitte Fontaine, mais aussi 3 albums solo, dont Un beau matin, sorti en 1970.

0: Bonjour, Julien Préfecture qui vient d'arriver.
1: Bonjour. J'avais pas fait le micro.
0: Tout mouillé.
1: Oui.
0: Larezeki Belkaseb, à l'instant, alias Areski, qui nous a quittés ce 1er juin. J'aurais aimé préparer une émission entière sur lui, mais j'ai pas eu le temps, malheureusement.
1: Pris de court.
0: Oui, pris de court, c'est ça. Voilà, bon. On a écouté dans l'ordre Nous avons tant parlé, extrait de son premier album solo en 1970, et à l'instant, mais trois ans plus tard, c'était Depuis, extrait du premier album en commun avec Brigitte Fontaine. Ces deux albums, comme la plupart des autres d'ailleurs, ont été signés sur le label de Pierre Barou.
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1: Intrinsèque avec Francis Blanche à l'instant qui nous chantait en 1957 « Ah les belles moustaches ».
3: Et oui, wow.
1: Ce qui une fois n'est pas coutume nous fait une incroyable transition avec la chronique de Julien Prébécure.
3: Mais si.
1: Attention, jingle.

préfecture. Alors, je ne sais pas si vous avez remarqué de vos propres yeux, si vous avez eu vent de la tendance sur les réseaux ou si vous vous en foutez royalement. Sans doute est-ce d'ailleurs la position la plus sage à adopter, mais en tout cas, c'est un fait. La moustache est de retour. Elle est même à la mode et de plus en plus courue chez les jeunes hommes, les fameux millennials, génération X, Y, Z ou je ne sais pas quoi, enfin les vingtenaires. Et comme pour toutes les choses subitement à la mode, on peut donc observer tout un tas de personnes sans aucune personnalité capillaire ni style personnel poilistique se mettre à arborer fièrement un plus ou moins touffu ramassis de poils entre la bouche et le nez. Sans que ça ne s'émousse, cette nouvelle fait

0: Cette nouvelle mode fait tache d'huile et nous permet donc de repérer toutes celles et ceux, enfin surtout tous ceux, se contentant de suivre le sens du vent de la tendance. Il y a eu le mulet, il y a eu les cheveux bleus et maintenant il y a la moustache.
1: Non.
0: Encore, la barbe. On peut comprendre la barbe, ça peut juste être un laisser-aller. La flemme de l'entretien, une volonté de sortir le rasoir ou la tondeuse le moins souvent possible. Mais la moustache, ça demande une attention presque quotidienne ce machin. Faut raser à côté, la tailler de ci, de là, c'est quand même beaucoup d'efforts tout ça pour avoir du style. Le style, c'est un truc vachement compliqué, parce que même quand t'as pas de style, t'en as un, le pas de style. Si tu t'habilles comme en sac avec des vieux jogging où tu te coiffes au maximum deux fois par an, bah c'est quand même un style. Le style négligé, je m'en foutiste. Le style, c'est comme les idées. Ne pas avoir d'idées, c'est quand même une idée, une façon d'interagir avec le monde. Et puis malgré soi, ça favorise les idées de merde. Alors, est-ce que ne pas avoir de style favorise les styles de merde? Grande question, vous avez deux heures, je ramasse les copies juste après le quart d'heure 20 minutes de Pedro Dosdos. Bref, en tout cas, la moustache en idée, ça donne quoi? Eh bien, le saviez-vous? Je vous ai préparé un petit que sais-je de la moustache. Pour vous dire quoi? Bah que la moustache était obligatoire, une bonne partie du 19e siècle et au début du 20e, obligatoire chez les gendarmes.
1: Non.
0: Mais si.
2: Ah bon? Pourquoi ça, en fait?
0: Oh là mais là. Parce que, je cite, elle symbolisait leur masculinité, leur virilité et donc leur autorité.
1: La barbe.
0: C'est cocasse quand on voit aujourd'hui, elle est arborée fièrement par tout un tas de queerophiles et alternos en tout genre, a priori plutôt pas très à l'aise avec la promotion de la masculinité et de l'autorité. Autre chose marrante avec la moustache et les gendarmes, c'est que donc elle a été tantôt obligatoire au 19e siècle, tantôt interdite. Tout comme la mouche. Vous savez ce que c'est la mouche?
2: Oui.
0: Eh bien c'est cette... Oui, Pedro. C'est cette petite crotte de poils.
2: C'est ça.
0: Juste en dessous de la lèvre, qui est assez étroite et centrée dans le visage, mais à un endroit un peu solitaire. Eh bien, il y a eu des périodes où les gendarmes devaient porter la mouche et des périodes où ils n'avaient pas le droit. Ça, on ne comprend pas les changements d'humeur des gouvernants, mais toujours est-il qu'il leur fallait prendre ou ne pas prendre la mouche, un peu comme aujourd'hui. Face aux nouvelles modes, faut-il les adopter ou se barrer en courant loin des tendances un peu rasoir et barbantes? Ah merde, je m'étais fixé le défi de faire une chronique sans jeu de mots pourris. Encore raté.

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0: Oui, oui. Pierre Vassiliou avec sa moustache. Extrait de son dernier album, Pierre Précieuse, sorti en 2003. Bravo Julien pour ta chronique moustachienne. Oui, bravo.
1: Et avant, on disait d'ailleurs faire un bisou sur la mouche.
0: Ah. Voilà. Ah bon, et la mouche, c'est aussi oui, c'est au-dessus, vrai. À part aussi, je crois. En dessous, au-dessus de la lèvre. Bref.
2: Ouais,
0: c'était pas le sujet. Le sujet, c'était la moustache.
3: C'était le sujet connexe.
0: Il est exactement 17h16, et c'est l'heure, me semble-t-il, de l'instant véridique de Monsieur Je sais tout. Et
1: oui. Oh là là. D'accord.
3: Comment va-t-on définir le thème?
0: Mois dernier, je sais pas si vous vous rappelez, on a inauguré le téléphone intrinsèque. Du coup, rebelote aujourd'hui.
2: Edith Deder.
0: Comme Monsieur Je sais tout maîtrise tous les sujets possibles, vous pouvez donc l'appeler au...
1: Ah oui, mince, j'ai pas noté le numéro.
2: Oh,
1: voilà.
2: Le numéro.
0: Attends, je le vois
2: numéro
0: d'ici.
2: De radio, quoi. Alors vas-y.
0: Attends, je suis pas sûr. 04.
1: Ouais.
0: 50.
4: 56.
0: 56. Attends, je note. Dis-le-moi. Excusez-moi, on n'est pas bien organisé. Ouais. 04.
1: 56. 04. 56.
0: Ouais.
1: 52. 85. 21.
0: Ok, je le redonne. Numéro du studio de Radio Campus. 04. 56. 52. 85. 21. Pour joindre donc Monsieur Je sais tout, lui proposer un sujet, une explication, vous avez besoin, un questionnement, une recette de cuisine, même pourquoi pas, une question auquel il répondra illico, car il sait tout sur tout. Ah ouais. Je vous redonne le numéro, n'hésitez pas à l'appeler, vous passez pas à l'antenne, hein, vous pouvez juste avoir la joie de parler à Monsieur Je sais tout hors
2: hyper
0: antenne.
2: Sympa hein, d'ailleurs.
0: Ouais, voilà. 04 56 52 85 21. On attend vos appels. En attendant, nous allons écouter une musique d'attente. À savoir le groupe Nebik, je crois que ça se prononce comme ça, N-E-E-B-I-I-C, avec la piste 1 de leur album sorti ce mois de décembre.

0: Elle est super cette chanson, mais j'ai pas compris les paroles.
1: Nous avons eu un appel.
2: Ah, de qui ?
1: De Adeline, qui habite à Romans-sur-Isère.
2: Incroyable.
1: Et qui aimerait savoir comment poussent les concombres.
0: Et tout simplement.
1: Tout simplement. Alors, c'est une personne qui avait des graines de concombre et qui se demandait comment pousser les graines de concombre.
2: Bah oui.
1: Alors, ben, c'est parti, je vais expliquer.
3: On n'a pas eu le jingle, si je peux.
2: Ouais, jingle.
1: C'est vrai, pourquoi il n'y a pas de jingle ?
2: Allez, monsieur, je sais tout, les concombres.
0: Jingle.
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1: Alors, les concombres, pour ne pas s'être trompé, hein, on est d'accord, on parle de ces petits légumes qui ressemblent à des cornichons, mais qui sont plus gros, et qui ressemblent aussi à des frites de piscine, mais qui sont plus petits. Donc, généralement, quand on a des graines de concombre, il faut savoir que c'est quand même le concombre, un légume vert, qui pousse, qui est rampant, qui peut ramper comme n'importe quel serpent. Alors les serpents, il y en a de plusieurs tailles également. Hein. Il peut y en avoir des gros comme des frites, ou alors des tout petits, des couleuvres. Puis il y a aussi ce qu'on confond souvent avec des serpents, mais en fait c'est des lézards. Et j'ai oublié comment ça s'appelle. Des orvées, voilà, les orvées. Voilà. Alors les concombres, ça ressemble un peu à des orvées. Et donc pour... qu'est-ce qui se passe ? C'est l'au-delà qui communique avec nous par des...
0: Il y a un autre appel et je crois qu'on ne peut pas...
1: Ah oui, d'accord. C'est trop tard. Et donc, le concombre rampe comme un serpent, comme je l'ai dit, mais il peut ramper si on lui met une ficelle ou un grillage ou quoi que ce soit. Le concombre va pouvoir se hisser, monter. Bien sûr, ce n'est pas infini, sinon on aurait n'importe quel arbuste rampant, grimpant qui monterait jusqu'au ciel. Alors, il existe également aussi des histoires pour enfants avec le haricot magique. Le haricot, c'est pas la même famille, mais ça ressemble un petit peu le haricot magique qui grimpe jusqu'au ciel. Et puis là-haut, après, c'est la fiesta, on s'amuse bien parce qu'il n'y a pas les parents. Et comme ça, on peut faire des batailles de polochons toute la nuit. Hein. Voilà, pour ceux qui savent ce que c'est qu'une bonne bataille de polochons, eh ben, ils savent que ça vaut le coup. Donc les concombres, eux, ont tendance à grimper, c'est des petits arbustes de 1 mètre, un truc comme ça. Alors, pour faire un beau concombre, donc, il faut des graines de concombre que l'on plante généralement dans un sol type terre, donc type terre. Et cette graine, dans ce sol de type terre, va... par le biais de l'eau et d'échanges physico-chimiques, se transformer en plante. Une plante qui, elle, va pousser, tape de type terre et faire ce qu'on appelle une plante verte. Une plante verte qui va faire des fleurs, et ces fleurs, par le biais des abeilles, non, pas là-dessus, ça c'est un serpent, c'est pas un concombre. Hop, attention, les fleurs, pas mélangées, tac, va créer ce que s'appelle la naissance du concombre. Et voilà, après les concombres, hein, les gens, ils adorent faire des tzatziki, par exemple. Les tzatziki, la prochaine fois, je pourrais parler de comment on fait le tzatziki. C'est une sauce qui peut être végane si on utilise du yaourt de soja, par exemple. On peut faire un tzatziki et on faut couper finement les concombres. Et les concombres, après, voilà, c'est bon, quoi. On peut trempouiller un graissin ou une petite biscotte allemande, là, vous savez, là, des trucs tout secs là, avec des graines dessus.
2: Les Vaza.
1: Voilà, Vaza ou ce qu'il y a à la Biocoop qui coûte bien plus cher. Voilà, alors que Vaza, c'est déjà de la marque.
0: Oui.
1: Voilà, c'est tout ce que j'avais à dire pour comment énorme, faire déjà. Pousser des concombres. Merci Adeline pour ta question qui permet quand même de toujours fouiller dans cet infini du savoir finalement. Et voilà, est-ce que j'enchaîne avec de la musique ?
2: Transition.
1: C'est parti, au revoir.
2: Bisous.
0: Au revoir.

0: Bravo, monsieur, je sais tout. Bravo, bravo.
1: Merci.
0: Merci, Adeline, du réseau Transisère, de nous avoir appelé.
1: Merci beaucoup,
2: Encore
1: Adeline.
2: Une démonstration
0: et,
2: de force.
0: Et désolé aux autres personnes qui ont appelé après, du coup, que le sujet était déjà décidé. Il y a eu d'autres appels.
1: Oui, il y en a eu 5 ou 6 autres.
0: Oui, dont ma maman.
1: Voilà.
0: Qui voulait savoir quelle était, à quoi servaient les doigts de pied.
1: Peut-être qu'une prochaine fois,
0: une prochaine fois,
1: là,
0: oui, on va faire autre chose maintenant.
3: Ça pourrait être intéressant, ouais.
1: Oui, parce que moi, je trépigne, en fait.
0: Et je tenais aussi à dire bravo à Dilly et Duke du Pickings Record à Londres pour cette version dub des Scatalites en date de 2022. Après le reggae, place à la samba, soyons foufou. C'est l'heure plus qu'adéquate de laisser la place à Fernando Uno Uno, le cousin de Pedro Dos Dos.
4: 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Bonjour et sarava.
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4: Et oui, salut, salut.
2: Coucou,
4: je suis...
2: salut.
1: Salut man.
4: Merci de me dire salut.
1: De rien.
4: Ben voilà, je suis hyper content d'être là. Comme vous l'avez entendu, je suis Fernando, le cousin de Pedro. Et encore une fois, je le remplace et c'est merveilleux d'être avec cette fine équipe. J'enchaîne directement avec le téléphone. Le téléphone, oui, c'est une thématique intéressante parce dont on vient de parler. Appel ou téléphone. Et... alors, Pedro m'a demandé justement d'essayer d'un peu revenir aux bases, hein, aux bases du samba. Hein. Alors, il se trouve que la première samba qui a été enregistrée s'appelle Appel ou téléphone, et ça veut dire au téléphone, quoi. Bon. Un texte que
2: en
4: j'ai.
2: En quelle
4: pas...
2: année?
4: Alors, justement, j'allais y venir.
2: Ah, pardon.
4: Alors, c'est vraiment celle, la première qui a été enregistrée, évidemment. Bon, il y a sûrement eu d'autres avant. Hein. En tout cas, c'était en 1916. Ce qui à la fois.
2: Il y avait déjà des téléphones.
4: Et oui,
2: incroyable,
4: et oui.
2: Incroyable.
4: Alors, tu vois, ça nous dit que c'est à la fois ancien, mais pas vieux. Hein. Voilà. Et le compositeur s'appelait Dengo, avec son ami Mauro de Almeida. Alors, ce n'est pas sa version qu'on va entendre, on va juste entendre une petite reprise assez courte qu'en fait une artiste des années 70 qui s'appelle Joyce, qu'on prononce Joyce en brésilien, sur un très bel album que je vous conseille de l'écouter, qui s'appelle Passarinho Urbano, et qui dit c'est un oiseau urbain, quoi. Bon, cette autre chanson qu'elle va chanter après, je ne sais pas si c'est bien clair ce que je dis, hein, après Pelo Telefone, qui est une chanson qui dit l'histoire de la samba, une histoire de la samba inventée par son ami Geraldo Figueiredo. Et c'est une histoire qui raconte... que la samba, elle est née lors d'une roda de samba, hein, voilà, des gens qui jouent ensemble comme ça pour improviser. Et puis il y avait Chico Naval et Zedo Pandeiro qui ont commencé à s'embrouiller pour des questions de rythme et puis de position autour de la table. Et puis bon, c'était un tout petit peu la bagarre. Et puis il y en a un qui a dit « Ah, eu te cutuco » et no, l'autre il dit « No te cutuco ». C'est-à-dire, bon, je t'ai piqué, oh non, ne me pique pas. Piqué dans le sens titillé aussi, j'avoue que, bon, j'ai une ambiguïté sur la traduction que je comprends pas bien. En tout cas, ça fait une espèce de rythme, vous entendrez, ça fait « Eite kutuk na kutuketch, kutuk na kutuketch, kutuk », ce qui rappelle le rythme du tambourim qui fait « Takelika, takelika, takelika, takelika, takelika, takelika, quand on fait du samba. Bref, je vous propose d'écouter ça. On verra bien, et je chante avec, comme d'habitude.
0: Ah.
4: Le début, vous verrez, est très subtil, je vous conseille d'écouter attentivement. C'est parti.
1: C'est subtil, oui.
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0: Bravo.
1: Voilà, c'est marrant, hein. Alors ouais. J'ai oublié de le dire, mais je voulais dédier cette chanson à la nièce de mon impresario, Sativa, qui adore cette chanson. Et elle a dit d'ailleurs, non pas à l'impresario, mais à Pedro, mon cousin, elle lui a dit, tu devrais vraiment enregistrer cette chanson parce que le public va aimer.
2: Ok.
1: Alors un jour je le ferai, promis, voilà. On va essayer d'enchaîner, même carrément on va le
3: Pourquoi
1: faire.
3: Pourquoi essayer, voilà, j'allais
1: ouais,
3: dire.
1: Ouais, voilà, faut se lancer, quoi. J'avais envie de parler d'un autre sujet intéressant.
2: Lequel ?
1: Upaliasu, qu'est-ce que c'est ?
3: Mais oui, qu'est-ce que c'est ?
2: Qu'est-ce que c'est ?
1: Upaliasu, c'est le clown. J'ai ici une jolie chanson sur le clown qui s'appelle Paliasu, ce qui est le mot portugais pour dire clown. C'est une chanson de Nelson Cavaquinho, mais on va un peu voyager dans le temps, c'est-à-dire qu'on va revenir à notre époque un peu plus présente, avec une très belle interprétation assez étrange, et qui nous emmène un peu loin de la samba, parce que c'est interprété plus comme une valse, et c'est Seu, qui est une artiste contemporaine, qui est une grande star, n'est-ce pas ? Vous la connaissez, non ?
2: Si, si.
1: Ouais, voilà.
2: Enfin, de nom, en tout cas.
1: Ouais, voilà. Là, c'est sur son troisième album, qui est franchement pas le meilleur qu'elle ait fait, donc, mais il y a deux, trois chansons vraiment belles là-dessus. Dont cette interprétation de Paliasu, qui dit « Ah, je sais que c'est difficile pour un clown de se faire un peu éjecter de la scène par quelqu'un. Reviens, reviens, parce que la salle te demande et te réclame. Je sais que tu pleures, mon pauvre paillasse, parce que quelqu'un ne t'aime pas. Essuie donc tes pleurs et embrasse-moi, parce que faut pas que tu oublies que tu es un clown et qu'il faut que tu fasses rire. » La salle, et qu'un paillasu no devi chorar. Un clown ne doit pas pleurer. Alors j'ai mis une petite introduction.
2: C'est triste.
1: Ouais, c'est très triste.
3: Hein. C'est mal connaître les clowns. Hein.
1: Exactement. Oui. Voilà, merci. J'espère une réaction de ce genre. Alors vous verrez que j'ai mis une petite introduction d'un autre morceau de l'album qui s'appelle Caravansereia Bloom et qui nous donne une intro, hein, vous allez voir. Oui, t'as une question.
2: Oui, j'ai une question. C'est une interprétation, c'est de qui du coup à la base?
1: Ah pardon, oui, j'ai... À la base, c'est de Nelson Cavaquinho.
2: Ah si, peut-être tu l'avais dit.
1: Oui.
2: Moi, je suis pas bien attentif.
1: Ouais, c'est Seu qui la chante.
2: Oui.
1: Je vais l'accompagner un peu aussi. Et voilà, je crois que c'est parti, on peut y aller.
2: C'est super.
1: Allez.
3: C'est parti.

0: Magnifique.
1: Magnifique.
2: C'est beau, hein.
0: Ouais, grave. Ouais,
2: c'est un rangement hyper beau. Ouais. Bon, d'ailleurs, coup, je suis un tout petit peu chamboulé. Allez. Cette dernière chanson nous fait accueillir un de mes meilleurs amis que vous connaissez bien. J'ai nommé
0: Paulinho da Viola.
2: Ah, merci, super. J'ai trouvé une super chanson de lui relativement récemment sur un album pas si récent, hein, qui date des années 70-80. J'avoue que j'ai oublié la date précise. Une jolie chanson qui s'appelle Parana Contrariar Você, qui veut dire pour ne pas te contrarier, comme vous l'avez compris. Et ça nous ramène un peu au thème de la moustache, pas tout à fait.
0: Ah bon ?
2: Mais en tout cas, ça parle de l'apparence physique. Mmh. Oui. Ça dit qui suis-je pour te dire que tu es plus belle ou plus beau de cette manière ou de celle-ci ? Qui suis-je ? Que suis-je ? Pour parler mal de tes goûts, de la peinture que tu mets sur ton visage ? Qui suis-je ? Je ne suis rien. Chacun s'occupe de lui-même. Et ses yeux paraissent me dire très bien. Et moi, je préfère ne pas parler pour ne pas le ou la contrarier. Moi, je vais aller à ma samba.
1: Si sage parole.
2: Ouais, voilà. Si, moi, je vais écouter la samba. Si tu veux, tu peux rester. Moi, j'y vais, même si tu viens pas avec. Je vais pas écouter si tu me provoques. Par contre, si tu me fais un bisou, j'accepte. Voilà, cette chanson. Vous verrez, l'arrangement est plutôt pas mal. C'est une chanson dans des tonalités ou d'un style plutôt un peu jazzy, comme ça, crooner. Mais c'est une samba avec une section rythmique très intéressante qui apparaît petit à petit. Je vous suggère d'être attention à tous les jolis instruments qui sont utilisés. Et puis, je vais chanter avec Pauline, comme d'habitude.
0: Quelle
2: bien
0: chance.
2: Ça fait.
1: Let's go.
0: La chance pour lui.

0: Bravo.
1: Et voilà, ça finit Reims.
2: Merci beaucoup.
0: Bravo Fernando et Paulinho Daviola pour ce duo.
1: Oh et merci Paulinho pour ces belles compositions, vraiment. Hein, moi, je m'en lasse pas.
0: Fernando, tu passeras le bonjour à Pedro Dos Dos, si tu le vois, tu lui dis qu'il est toujours le bienvenu.
1: Ah bah ok, parfait. Bah, c'est bien, ça lui fera du bien.
0: Bah oui. Il reste un peu de temps, oui, tout à fait. On va écouter du rap. Voilà.
1: Allez, le rap.
0: Oui, bah, on n'avait pas encore écouté,
2: pourquoi
0: dis donc.
2: Pas, pourquoi pas.
0: Il y a un peu moins d'un an est sorti un petit EP commun. Un petit projet comme ça, commun entre Tiscure, Tiscure alias Le Skate, alias Queclar, alias Dirty Baby, et Fracasse, Fracasse alias Novice, alias L'Asperge, alias Le Rap. Et on écoute tout de suite leur morceau Parkside sur l'émission Intrinsèque.
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0: rap.
1: C'était vraiment du super rap.
0: Évidemment.
1: Franchement, super choix.
0: C'était Flashback à l'instant. Flashback avec son titre Fin del Mundo, écrit pendant le confinement, je crois, sur une prod de Choco. Elle a sorti plein de trucs d'ailleurs, je vous conseille d'écouter, dans un clip à plein là récemment. J'hésitais à le passer, mais j'avais pas trop le temps, parce que on arrive quasiment à la fin de cette émission d'aujourd'hui même. Et on va se quitter en restant dans la symbiose Mix Done Prod, le rap, avec les copains Sisyphe et Éthique qui viennent de sortir ce 22 mai un projet commun qui s'intitule « Mais le vol d'une hirondelle ». On va vous laisser avec la première et la dernière piste, voilà. Si vous voulez écouter tout l'album, ben, vous démerdez, quoi, comme des grands. Voilà, sur ce, merci pour l'écoute, merci les copains.
1: Ouais, merci ouais, vraiment.
2: Merci, c'était tout. une super émission, comme toujours.
0: Ben voilà, on essaie de s'en faire une début juillet, avant les vacances.
1: Ouais, d'accord.
2: Ce serait possible.
1: On essaye, ouais.
0: Essayons alors.
1: On peut aussi remercier la Adeline, hein, qui nous a appelé au téléphone.
0: Bien sûr, voilà. Ouais. Adeline.
2: Oui, merci Adeline, pardon, excusez-moi, j'ai une absence.
1: Oui, j'ai vu.
0: Et voilà, bah, vous pouvez réécouter les émissions sur le site de Radio Campus, voilà, comme d'hab. Sisyphe et Éthique, tout de suite, pour la fin de l'émission d'aujourd'hui même, le drame.
2: Au revoir.
1: Salut, bisous.
2: Au revoir.
0: Au revoir.
1: Au revoir.

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0: chroniques de Camille. En ce moment, vous avez peut-être dû remarquer, les beaux jours sont de retour. C'est le moment donc de ressortir en famille ou entre amis, mais c'est aussi une période très particulière pour certains d'entre nous. En effet, c'est aussi la période des examens, sans vouloir casser l'ambiance. Pour les terminales par exemple, il s'agit d'un moment décisif de leur vie. Ils sont confrontés au bac et autres concours imposés par les grandes écoles, ainsi que le redoutable Parcoursup. Pour rappel, Parcoursup est une plateforme nationale de préinscription en première année de l'enseignement supérieur en France. Il permet une démarche simplifiée qui prône, d'après la plateforme, la liberté de choix et le dernier mot aux candidats, en proposant environ 24 000 formations. Bref, ces lycéens ont donc une grande pression sur les épaules, de plus lorsqu'il s'agit de faire face à leur passage à l'âge adulte. Nous pouvons donc nous demander quelles peuvent être les causes exactes de ces appréhensions, comment se manifestent-elles et enfin, comment apprendre à les gérer. Je suis avec une étudiante en terminale générale. Coucou, est-ce que tu pourrais te présenter un petit peu s'il te plaît?
1: Alors bonjour, je suis en terminale et je suis en spécialité SES, sciences économiques et sociales, et en AGGSP. Pour l'année prochaine, j'aimerais me tourner vers des études en droit ou bien en économie.
0: Donc en ce moment, tu es en période de révision pour les examens. Est-ce que tu ressens une certaine pression face aux enjeux que peuvent représenter les examens ?
1: Alors le bac en lui-même ne me fait pas spécialement peur dans le sens où les vœux Parcoursup sont déjà finis, que j'ai déjà mis des licences où normalement je suis censée être prise, parce que j'ai toujours énormément travaillé pour avoir une excellente moyenne. Et j'ai toujours été entre 16 et 17, donc j'estime que normalement je n'ai pas trop à craindre de ce côté-là. Maintenant, ce qui me fait peur, c'est ce qui va se passer après le lycée. Je vais sûrement me retrouver dans une ville loin de chez moi, je vais être seule, et je ne sais pas si je suis capable de bien me débrouiller en tant qu'adulte à part entière, au niveau de la banque, des assurances, de tout. Et même je sais qu'on m'a toujours dit que l'université c'était quelque chose de très différent et j'espère ne pas être trop déroutée par les méthodes de travail là-bas.
0: Donc par rapport aux examens, tu es assez confiante là-dessus. Est-ce que pourtant tu as ressenti des formes de stress au fur et à mesure de l'année ?
1: Alors oui, je reste quelqu'un qui stresse assez facilement. Je me suis mis une sacrée pression cette année, comme beaucoup de monde en terminale. Il y a quand même notre avenir qui se joue. Moi, généralement, quand il se matérialise, c'est des maux de tête, beaucoup de maux de ventre ou alors des courbatures aussi, dans les rares cas. Généralement, il se développe dans les périodes d'examen. Quand je parle de période d'examen, c'est des moments où les contrôles vont s'accumuler. Par exemple, c'est une semaine où j'ai 6 à 7 contrôles d'affilée. C'est extrêmement dur à gérer au niveau des révisions, même en classe, parce que les heures s'accumulent et c'est plutôt compliqué à gérer parce qu'on n'a pas de temps pour nous, même pour prendre soin de nous.
0: Est-ce que tu as des petites techniques pour te calmer ou pour te détendre ?
1: Alors oui, il a bien fallu que je trouve des techniques si je ne voulais pas crouler sous le stress, à différentes échelles et en fonction des endroits. Par exemple, en classe, avec des petits tips comme jouer avec mes bagues, jouer avec mes bracelets, enfin tout ce qui est bijoux, ou alors triturer quelque chose, jouer avec mes crayons, beaucoup de jeux en fait, pour éviter de me déconcentrer en classe, mais tout en évacuant un peu le stress accumulé pendant la journée. Chez moi, c'est dans ma méthode de travail. Je sais que c'est dur, mais j'essaie vraiment de trouver un équilibre entre mes révisions et des temps de pause où je vais lire, regarder un film, me détendre, penser à moi-même, à mon esprit. Et après, je sais que j'ai eu une longue période aussi où j'ai suivi une sophrologue et ça m'a fait énormément de bien parce que j'ai pu me reconcentrer sur ma manière de réfléchir les choses, de réfléchir mon stress, même d'apprendre à respirer et à évacuer les choses. Et ça, je pense que je peux énormément le conseiller aux gens. Maintenant, ça reste quelque chose qui n'est pas accessible car ce n'est pas pris en compte par la carte vitale et ça reste payant. Mais si vous êtes vraiment en plein sous le stress et que vous en avez besoin, je peux le recommander à des gens qui, comme moi, ne savent pas comment le gérer parce que ça va vraiment vous prendre d'assaut et sûrement vous empêcher d'être au maximum de vos capacités.
0: Merci pour ton témoignage. Nous pouvons en conclure que malgré les mesures mises en place par le gouvernement français pour faciliter l'accès des jeunes aux études supérieures, ces derniers craignent tout de même le moment où ils quitteront le lycée ou le cocon familial. Cela peut engendrer ainsi différentes formes d'appréhension, notamment du stress ou de l'anxiété. Cependant, comme nous l'avons entendu, il existe toujours une façon de gérer ces appréhensions qui est propre à chacun. Merci d'avoir écouté ce podcast que vous pourrez retrouver sur Radio Campus. C'était Camille Fantuzzi, bye.

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0: 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Bonsoir. Vous êtes à l'écoute de Dégenré et ce soir, nous avons l'immense honneur d'accueillir quatre membres de l'intersyndicale féministe pour une émission de une heure pour parler donc de qu'est-ce que l'intersyndicale féministe à Grenoble, qu'est-ce que la grève féministe et parler aussi d'exemples de luttes historiques et ou locaux. Donc on va commencer par un petit moment où on va présenter déjà ce que c'est que l'intersyndicale féministe. Et je vais vous laisser vous présenter vous individuellement. Bonsoir.
3: Bonsoir, moi je suis Manon et je suis là pour représenter la FSU, la Fédération Syndicale Unitaire.
4: Moi c'est Alizée, je suis syndiquée à la CNT, qui est la Confédération Nationale du Travail. Et du coup on a trois syndicats à Grenoble réunis dans une union départementale.
5: Salut, moi c'est Jauge et je suis syndiquée à la CNT aussi.
6: Bonsoir, moi c'est Odile et je suis à Sud Solidaire.
0: Et alors qu'est-ce que l'intersyndicale féministe ?
4: L'intersyndicale féministe, est, du coup, celle dont on va parler, en tout cas ici, elle réunit nos trois syndicats et elle existe depuis la rentrée 2022. En fait, on est des syndicats qui militions déjà au sein de l'Assemblée Générale Féministe à Grenoble. Et en fait, à la base, elle avait vocation à s'organiser aussi en tant que syndicat et travailler la question du féminisme dans nos syndicats.
3: En fait, on s'est dit que pour pouvoir pousser nos syndicats et les questions féministes dans nos syndicats, on avait un moyen qui était le stage de formation syndicale et que si nous, les féministes de nos syndicats, on s'y mettait, ça forçait la chose.
0: C'est quoi un stage de formation syndicale ?
3: Un stage de formation syndicale, c'est un stage qui est autorisé par des centres de recherche. On a des centres de recherche qui sont associés à nos syndicats et qui donnent le droit à une absence du travail. Toutes les personnes qui travaillent ont le droit à ces absences de travail, 12 jours de formation par an organisés par les syndicats.
0: Et donc vous, en tant qu'intersyndicale féministe, vous organisez un stage spécifique sur les questions du féminisme ?
4: Oui, on s'est à la base de ce stage, il y avait un peu aussi l'idée que là où la question du travail, elle n'est pas prise en charge que par les syndiqués, par exemple dans une entreprise, elle est prise en charge par les CSE, les conseils socio-économiques. Et du coup, la question du féminisme ne doit pas être prise en charge que par les féministes. Et du coup, en plus de ça, nous, dans nos syndicats, on se dit que, en tout cas dans cette intersyndicale féministe, on se dit que la question du féminisme, elle n'est pas liée qu'au travail féminisé. Du coup, on aborde les questions de travail productif, reproductif. Ça a fait l'objet des deux premiers stages qu'on a organisés, la question du travail reproductif notamment. Voilà. Et là, sur ce troisième stage, on a plutôt parlé d'une grève, une grève victorieuse, voilà, des sardinières de Douarnenez il y a 102 ans.
0: Et est-ce que vous voulez définir c'est quoi le travail reproductif et le travail productif ?
3: Si on veut y aller simplement, on va déjà commencer par le travail reproductif. C'est tout ce que n'est pas le travail productif, c'est-à-dire productif de valeur, mais que le travail reproductif, c'est ce qui sert à reproduire la force de travail. Et c'est donc un travail largement féminisé, puisque ce sont les femmes qui vont faire les enfants, s'en occuper, que ce soit les propres mères ou les personnes qui font des métiers dont on s'occupe des enfants, style les assistantes de vie, les instits, les profs et dans le médical.
0: À l'intérieur de l'intersyndicale féministe, vous représentez votre syndicat et vous faites des retours à votre syndicat en plus d'organiser des formations.
3: Oui, dans le syndicat, on fonctionne par mandatement. Notre organisation nous mandate à aller quelque part et à représenter ses positions. Du coup, nous, on se retrouve, on partage quelles sont nos positions en fonction de nos syndicats, on trouve l'endroit où on se met d'accord et on peut faire quelque chose.
0: Est-ce que vous voulez ajouter des choses pour présenter l'intersyndicale féministe et la dernière formation que vous avez faite ?
4: Peut-être, du coup, j'ai dit que nous, on est des syndicats qui s'organisaient déjà au sein de l'Assemblée Générale Féministe. Et du coup, c'est une intersyndicale qui se pose aussi en complémentarité de ça. On n'a pas arrêté de s'organiser avec l'Assemblée Générale Féministe. Et du coup, par exemple, on réfléchit aussi dans cette intersyndicale féministe à comment pouvoir être soutien de qui s'organise, des manifestations qui s'organisent par exemple au sein de l'Assemblée Générale Féministe à Grenoble.
0: Donc l'Assemblée Générale Féministe, c'est une organisation qui est ouverte, qui est publique, où tout le monde peut rejoindre, et à l'intérieur de laquelle il y a des personnes qui sont mandatées par des organisations politiques ou des syndicats. Mais à l'intérieur de l'intersyndicale féministe, c'est vraiment une organisation de travailleuses qui se regroupent autour de cette question-là et qui sont mandatées par leur syndicat.
4: Oui.
0: Eh bien, on va faire une petite pause musicale avant de reprendre la suite des sujets.

0: En effet, on a consacré la matinée de notre dernier stage à un spectacle. C'était un récit conté sur les peines sardines qui a été pensé et écrit très généreusement par les camarades de Nous Toutes 35. Ça a eu un gros succès au stage et le collectif Nous Toutes 35 de Rennes, c'est un collectif féministe, il existe depuis 2019. Et les personnes qui ont écrit ce récit conté sont militantes et pas comédiennes. C'est une histoire qui se raconte, on avait des notes, on les lisait. Et on pouvait se tromper, enfin, c'est vraiment un travail militant plus que du théâtre, même si ça reste un spectacle. Pour préciser, Nous Toutes 35 se mobilisent beaucoup autour du 25 novembre et du 8 mars, mais pas que, en défendant la construction de la grève générale féministe, ce qu'on essaye aussi, je crois, de faire, comme outil de lutte qui nous permettra de défaire le patriarcat et avec lui le capitalisme et le racisme. Et on vous proposait de lire un tout petit extrait de notre, du spectacle de Nous Toutes 35. En 1924, des ouvrières d'usines de sardines se sont mises en grève contre leur patron capitaliste. C'était il y a exactement 102 ans. Dans notre militantisme, on trouve important de transmettre la mémoire des luttes, parce qu'elles sont belles et aussi parce qu'elles sont inspirantes. Cette grève-là, ce n'est pas vraiment une grève féministe. Enfin, elle ne s'est pas revendiquée comme telle à l'époque. Pour autant, elle est devenue très symbolique dans une partie du mouvement féministe, en particulier en Bretagne.
1: Pour mettre cette lutte à l'honneur, on a souhaité raconter cette belle grève de femmes. Donc ceci est un titre de Lucie Colliard, une des principales protagonistes de l'histoire. Et ce titre a été repris par Anne Crignon pour écrire le livre dont les camarades rennaises se sont inspirés pour ce récit. Ce récit nous rappelle que la solidarité est notre meilleure arme et que seule la lutte paie. Et donc du coup, on vous propose un passage du récit.
0: Le mardi 6 janvier 1925.
1: Les patrons sont pieds et mains liés, sous la médiatisation de la grève, mais aussi les preuves accablantes de leur responsabilité dans l'attaque sanglante du 1er janvier. Ils cèdent, revendication par revendication. Loi de 8 heures.
0: Appliquée. Paiement des heures d'attente du poisson.
1: Appliquée. Majoration du travail de nuit.
0: Appliquée. Majoration des heures supplémentaires.
1: Appliquée. Tout est signé.
0: Au 47e jour de grève, les ouvrières ont gagné.
1: Les négociations ont permis d'obtenir un jour de congé avant la reprise du travail. Une dernière et massive manifestation déferle sur Douarnenez une dernière fois. La procession dynamique et enthousiaste laisse résonner des
0: « Vive la grève !»
1: partout dans la ville.
2: Trop bien, merci. Et du coup, vous avez un long récit comme ça. Enfin, on peut l'entendre où et est-ce qu'il y a moyen d'y avoir accès autrement?
1: Ben en fait, il est facilement appropriable et justement, c'est ça qui en fait un récit hyper intéressant parce que, ben, en fait, la trame, elle est. Je pense qu'en sollicitant les camarades de Rennes, il y a moyen de la voir très facilement et de le diffuser aussi très facilement. En fait, c'est très bien structuré, il y a plein d'indications de petites mises en scène et du coup, c'est vraiment une manière de. Parler de la grève, parler des grèves victorieuses, de célébrer des victoires de la grève par n'importe qui. Parce qu'en fait, comme elles le disent et comme nous, on l'a dit aussi à ce stage, on n'est pas comédien, comédienne, on est militante et du coup, tout le monde est capable de raconter, quoi.
2: On va écouter un extrait du morceau de musique qui retrace l'histoire de cette grève des peines sardines.

0: Et voilà, donc on vient d'entendre un extrait du morceau de musique Les Peines Sardines qui parle donc de cette lutte dont vous avez aussi parlé dans le stage syndical que vous avez fait pour permettre aussi d'inspirer et de faire de la transmission de l'histoire des luttes. Et après ça, il y avait un tour de table des participantes à ce stage qui ont pu faire des retours sur ce que ça leur inspirait, ce que ça leur évoquait.
1: Ouais, c'est ça. En fait, après le récit conté qu'on a fait, où d'ailleurs il y a plein de personnes qui ont participé, parce qu'il y avait plein de gens qui avaient des petits bouts de texte à dire, donc c'était assez collectif, ouais. Et du coup, après ça, on a fait des petites discussions par petits groupes, donc c'était des tables de 5-6 personnes qui avaient le temps de discuter, et après, à chaque table, il y avait quelqu'un qui faisait un retour. Et du coup, c'était surtout des retours sur... la comparaison entre le contexte bas de lutte et de grève de cette époque-là et de cette lutte-là spécifique et le contexte de lutte plus actuel, et avec plein de vécus qui se ressemblaient et de points de vue qui revenaient, comme par exemple là dans la grève des Peines Sardines, c'était un contexte où vraiment tout le monde se connaissait, parce que c'était l'usine qui employait tous les gens du village. Et quand je dis tous les gens du village, c'est vraiment, ça allait des jeunes personnes de 13-14 ans, toutes les personnes actives, quoi. Donc c'est des personnes qui travaillent dans un même lieu pendant très longtemps, qui ont des mêmes conditions de travail, donc qui peuvent partager tout ça. Et pendant leur grève, il y avait aussi beaucoup de solidarité. Par exemple, il y avait des cantines qui s'organisaient, des gardes d'enfants. Aussi, la grève des sardinières, elle était soutenue par les autres métiers, par les pêcheurs, par exemple, qui ont aussi fait grève pour les soutenir. Donc je pense aussi, ce qu'on essaye de faire dans ces stages féministes, c'est de recréer aussi une espèce de d'esprit collectif aussi, et d'apprendre à se connaître, tout simplement, pour après pouvoir mieux lutter ensemble. Aussi, on a parlé des contextes de répression qui étaient différentes, dans ce cas particulier, bien sûr. Je pense à une scène du récit conté où, pendant le blocage d'une usine de sardinières, il y a les flics qui viennent pour arrêter le blocage, et il y a une des sardinières qui lance son sabot sur un des flics, et les flics ne chargent pas parce qu'il n'y avait pas d'ordre de charger. Par contre, à côté, il y a les patrons qui ont une milice pour casser la grève. Enfin voilà, c'est pas non plus... Il y a quand même de la répression dans ce contexte-là, mais voilà, dans les manifestations et tout ça qu'on vit plus récemment, on sent beaucoup de répression, donc c'est aussi des contextes différents. Donc on a parlé de tout ça, des conditions de travail aussi qui étaient très dures à l'époque, donc il y a beaucoup de détermination. Voilà, donc c'était les retours qu'on avait eus un peu.
0: Et ça fait parler du coup de ce contexte de lutte, ça a aussi permis des liens sur des luttes plus actuelles et plus locales.
2: Oui, à ma table, il y avait une AESH pendant le stage, là, qui expliquait un peu les problématiques qu'elle vivait. Et du coup, nous, on s'est dit, et quand est-ce qu'on aura, nous aussi, un mouvement AESH comme celle des sardinières ?
0: Et est-ce que tu voudrais définir, c'est quoi une AESH ? C'est quoi le métier d'AESH ?
2: Alors, une AESH, c'est une personne qui accompagne au quotidien les élèves dans les écoles, les collèges, les lycées. Elle est très importante. Elle porte à elle toute seule quasiment toute l'inclusion qui est maintenant mise en place depuis la loi de 2005. C'est le deuxième métier dans l'éducation nationale. Il y a 140 000 salariés au niveau national. Elles sont souvent à temps partiel imposé. C'est du 60% en général. Je tiens à préciser que ça fait un salaire de 1132 euros bruts par mois. Donc elles sont pauvres. Au bout de 30 ans de carrière, elles sont à 1390 euros par mois. Vous imaginez la faible augmentation que ça représente. On sent qu'elles ne sont pas respectées. Elles le sentent. Elles ont des conditions de travail très difficiles. Elles se sentent maltraitées et maltraitantes aussi avec les élèves, parce qu'il n'y a pas assez d'AESH. Donc, il y a déjà eu des luttes. Ah oui, je voulais aussi préciser que c'était un métier très féminin, à plus de 90%. C'est un métier du lien, du soin, comme beaucoup de métiers, donc très féminins, où on sait que le patriarcat a décidé que c'était un métier qui ne nécessitait pas de formation, puisque c'est naturel, si on peut dire. Elles sont mamans de nature, elles sont dans le cœur de nature, donc on les paye mal et on ne les forme pas. Et c'est vraiment un projet capitaliste, parce que pas former, c'est aussi justifier d'un bas salaire. Donc c'est vraiment ça, on le voit beaucoup avec les AESH. Et elles se sont mobilisées, soutenues par les syndicats, qui sont autour de cette table, entre autres. Et elles ont obtenu quand même maintenant un CDI, mais ça reste très faible, comme vous avez vu, le salaire est ridicule. Et du coup, elles ont obtenu un CDI, mais c'est très faible. Elles voudraient être de catégorie B, avoir un salaire de fonctionnaire plus respectable, quoi.
0: Du coup, AESH, c'est des personnes qui soutiennent les élèves en situation de handicap. Et est-ce que tu veux préciser, quand tu dis obtenir un CDI, ça veut dire qu'avant, ces personnes, elles travaillaient sans contrat à durée indéterminée, elles n'avaient que des CDD ?
2: Oui, elles avaient des CDD, elles étaient très précaires, elles en sont encore aussi, hein. Elles ne sont pas un CDI tout de suite. Et après, pour plus de précision, je ne sais pas.
3: Après, il faudrait vérifier, mais pour moi, c'est 6 ans de travail en CDD avant d'avoir l'autorisation de demander un CDI. Là, on passe en CDI au bout de 6 ans de travail, je crois.
2: Ok. Je sais que ça évolue un petit peu, mais ça reste encore très, très ridicule. Elles ont 60 heures de formation uniquement pour s'occuper d'enfants qui ont des profils extrêmement différents. Ça va du profil physique, handicap physique, comme mental, ou voilà. Et du coup, elles se sentent vraiment démunies.
3: Et surtout, il y a leur temps partiel et forcé. En fait, un élève en classe n'a que 26 heures, je crois. En tout cas, au collège, moi, je suis professeure en collège et c'est le cas. Peut-être en école primaire, c'est pas exactement pareil. Mais donc, puisqu'elles accompagnent un enfant à l'école, elles ne peuvent pas faire plus que ce que fait l'enfant à l'école. Donc, en fait, elles n'ont pas le choix que d'avoir un temps partiel de fait. Et l'État pourrait reconnaître que ce n'est pas un temps partiel qu'elles font la semaine. Enfin, comme nous, les professeurs, moi, je fais un temps complet en faisant 18 heures de cours par semaine. C'est toute cette question et ils ne le reconnaissent pas.
2: Et oui, quand on travaille dans le champ du handicap, en tout cas dans les associations, dans les structures médicales, il y a des temps de concertation avec tout le monde, toutes les semaines, pour pouvoir travailler plus précisément sur un enfant, sur un autre, comment aborder la difficulté, etc. Nous, c'est pas possible. Elles sont face élèves pendant le temps scolaire et après, elles sont plus là. Et nous, parce que je dis nous, parce que moi, je suis enseignante. Et après, moi, quand j'ai fini d'être face élève, je suis enfin disponible pour avoir une réunion, mais elles sont plus là. Enfin, voilà. Rien n'est fait pour qu'on puisse travailler ensemble pour que l'inclusion se fasse au mieux.
0: D'une manière, elles sont comme exclues de l'équipe éducative. Elles ont comme un métier mis à part.
2: C'est ça. Il y a encore beaucoup de difficultés pour pas mal d'enseignants de les accepter aussi avec vraiment une vraie égalité de travail et de respect mutuel. Mais ça évolue. Hein. Moi, ça fait 30 ans que j'enseigne. J'ai vu que la loi de 2005 a permis quand même une belle évolution.
0: Tu veux nous expliquer un peu, c'est quoi, vite fait, la loi de 2005 ?
2: Alors, c'est une loi qui a obligé, qui a vu un autre regard. Avant, les enfants étaient dans des structures, donc ils étaient, c'était de la ségrégation, puisque en fonction de ton profil, tu étais dans la société ou hors de la société. Depuis la loi de 2005, les enfants sont comme les autres et ils ont les mêmes droits que les autres. Donc, ils ont le droit à l'éducation, donc ils ont le droit d'aller à l'école. Voilà, donc c'est pour ça qu'on a mis en place du personnel pour les accompagner. Mais comme on est dans un système capitaliste, l'objectif, c'est de se faire des sous sur le dos de cette loi d'inclusion qui était pourtant très belle et qui est très importante parce qu'on ne peut pas faire société si on exclut une partie de la population. Donc, voilà. Et donc, l'objectif, ça aurait été que l'école évolue pour pouvoir permettre cette inclusion. Et en fait, ce qui se passe, c'est qu'on demande aux enfants de s'adapter et on fait souffrir les enfants, mais aussi les AESH qui se sentent vraiment en difficulté tout le temps et en échec.
0: Ok, du coup, ça, c'était un peu pour recadrer qu'est-ce que le métier d'AESH. Et donc, tu évoquais au début qu'elles ont été en lutte à Grenoble récemment.
2: Oui, donc à la Villeneuve, l'année dernière, il y a eu une belle lutte qui n'était pas qu'avec les AESH, parce qu'en fait, contrairement à l'époque des peines sardines, les métiers maintenant sont disséminés un peu partout. Il y a très peu de gens qui font le même métier. C'est très précaire, donc on n'a pas le temps de faire corps, de construire quelque chose de fort comme les peines sardines qui chantaient ensemble la nuit pour rester réveillés et qui avaient des chants de lutte. Donc ça les construisait. Nous, là maintenant, entre les cantines, les réunions, les AESH qui vont faire un deuxième métier, souvent elles font les cantines en plus. Donc en fait, elles ont pas de temps, elles n'ont pas de lieu où elles se croisent longtemps, où elles peuvent vraiment construire quelque chose. Nous, syndicalement, on a du mal parce que comme c'est précaire, on n'a jamais les mêmes personnes, donc on a du mal aussi à construire quelque chose. Donc voilà, donc du coup... Du coup, j'ai pensé plutôt à cet mouvement qu'il y a eu l'année dernière à la Villeneuve, parce qu'à la Villeneuve, ce qui s'est passé, c'est qu'ils sont dans le même lieu, comme à l'époque des peines sardines, sont dans le même lieu, ils peuvent se rencontrer facilement, les écoles sont très rapprochées, ils ont les mêmes difficultés, ça veut dire que c'est un milieu où il y a la pauvreté, où il y a l'État qui est défaillant, avec tout ce qui est social, médical est défaillant, l'école est défaillante. Donc du coup, il y avait vraiment, elle pouvait faire corps, quoi. Et du coup, il y a eu un beau mouvement qui a été long à se mettre en place. Il n'y a rien qui se fait en deux secondes. Il y a eu d'abord des pique-niques, il y a eu des allées, il y a eu des pétitions. Puis quand elles ont vu, quand je dis elles, c'est les AESH, les enseignantes, les parents d'élèves, il y avait les ATSEM, il y avait en fait plusieurs corps de métier qui étaient face à la même problématique de pauvreté et d'inclusion au rabais. Et du coup, ça a amené à des lourdes grèves où les médias ont bien relayé. On sentait une forte mobilisation, une conviction et une détresse. Et du coup, ils ont obtenu quelques petites avancées qui restent faibles. Mais bon, il n'y a eu en réalité que deux jours de grève. Donc, c'est pas non plus... C'est pas la révolution, quoi. Donc, elles ont obtenu plus d'AESH à la rentrée. Elles ont obtenu un enseignant référent qui n'avait même pas allé à la Villeneuve, quoi. C'est fou. Il y a eu un dispositif qui a été mis en place qui s'appelle Respire. Bon, on en pense qu'on veut, mais voilà, ils ont quand même fait quelques avancées. Donc, l'objectif, ça serait... Pour moi, l'objectif, ça serait qu'on fasse ça sur Grenoble et le bassin grenoblois, parce que il y a de quoi être, il y a de quoi faire, et je pense qu'on peut gagner si en deux jours de grève on peut déjà gagner ça. Je pense que si on y va sur plus, on peut gagner plus, quoi.
0: Et oui, parce que est-ce que c'est une difficulté qu'on retrouve dans différents corps de métier à différents endroits, cette difficulté à se voir, à se rencontrer et à construire des luttes collectives?
2: Bah oui, c'est vraiment notre problématique, mais même dans le privé, on le voit, dans les entreprises, il n'y a plus que de la précarité. Je pense que c'est vraiment bénéfique pour le patronat, quoi. Parce que moi, je me rappelle de mon père qui était ouvrier, il a été syndiqué, formé, construit à Merlin-Jerin, mais maintenant, comment on fait? On ne peut plus, ça. Donc du coup, c'est aussi pour ça qu'il y a des stages. C'est un moment dédié où on sort notre cerveau du travail. On a un temps pour nous, collectif, où on se retrouve entre pairs.
3: Et du coup, moi, ça me fait écho aussi à l'intérêt du syndicat aussi pour penser collectivement les luttes. Moi, je sais que j'ai travaillé dans l'associatif et beaucoup beaucoup de mes collègues venaient, quand on se retrouvait, parce qu'on avait des temps... de journées de formation ou autres, ou d'échanges de pratiques, et venaient avec des situations compliquées de travail partagées avec les autres, mais avec un raisonnement, en fait, une analyse vachement individualisée du problème qu'on vit au travail et pas trop de pratiques de lutte collective ou de s'emparer collectivement de ces sujets-là. Et du coup, c'est là où je pense aussi le syndicat a sa place. Et enfin, voilà, ouais.
0: Et ça, c'est des trucs que vous retrouvez dans les stages qui sont organisés par l'intersyndicale féministe? Ce truc de se retrouver ensemble et de penser des situations qui sont à la base individuelles et d'arriver à voir comment elles sont liées à une dynamique plus collective et plus structurelle de la société?
4: Oui, et en fait, on a parlé là du récit, des conférences et des choses qui se passent dans cette journée de stage syndical. En fait, la journée, on la pense aussi comme une occasion de se rencontrer entre camarades féministes, de se connaître. Nous, on se dit que faire bouger nos syndicats sur le sujet du féministe et bouger dans nos structures là où on travaille, dans nos boîtes, ça se construit sur la durée. Et du coup, là, on a une forme qui marche bien parce qu'on a une matinée où juste on peut venir et écouter quelqu'un. Mais en fait, c'est une forme qui est flexible, notamment sur l'après-midi où en fait, on peut s'emparer de ce temps-là où on est payé, parce qu'en fait, comme on l'a expliqué, on a le droit en tant que salarié à des jours de formation syndicale. Donc, en fait, quand on vient à un stage de formation syndicale, on a notre salaire. Et en fait, on peut profiter de ce temps-là. Si on vient avec des collègues, c'est arrivé qu'il y a un petit groupe qui se constitue pour utiliser ce temps pour travailler à la construction d'une section syndicale dans leur boîte. Enfin voilà, ça peut être des temps pour échanger en fait, oui, entre collègues, entre camarades de son syndicat ou d'autres syndicats, et que en fait, voilà, on peut tordre la forme un peu comme on veut, quoi.
0: Du coup, de ce que je comprends, il y a comme une double dynamique avec l'intersyndicale féministe. D'un côté, analyser et améliorer les conditions de travail à l'intérieur de votre métier et de pouvoir mener des luttes pour ça, mais aussi améliorer vos conditions syndicales, on pourrait dire, et porter des revendications féministes au sein du syndicat. Et du coup, est-ce que depuis la création de l'intersyndicale féministe, vous avez senti des choses bouger au sein des syndicats ?
3: Moi, je répondrais que oui, et que au-delà de du stage qu'on propose et qu'on essaye de monter chaque année, c'est quelque chose qui est en train de se passer en général. Enfin, quand même, en tout cas, parmi nos camarades, c'est des questions qui sont de plus en plus abordées. Là, le fait de voir qu'il y a à chaque fois au minimum 60 personnes qui viennent au stage, nos camarades viennent et s'emparent de ces questions de vocabulaire. Enfin, je suis pas sûre que travail reproductif ait été une notion que tout le monde connaissait. Donc, quand on en a parlé au premier stage, forcément, ça remue et ça fait réfléchir et ça fait bouger des choses. Enfin, je ne sais pas si c'est les stages qui le provoquent, mais en tout cas, ils participent de ce mouvement-là, je trouve.
2: Et puis, j'ai l'impression aussi que ça commence à être ritualisé, ce stage, une fois par an, et que quelque part, il est attendu maintenant. Donc, voilà, on est en train de construire sur du long terme. Et c'est comme ça que ça marchera, quoi.
1: Et je pense aussi l'intersyndicale féministe dans nos syndicats, c'est aussi une manière d'aborder le sujet féminisme régulièrement, dans le sens où on fait des retours sur nos mandats. Et ouais, c'est un sujet qu'on remet sur la table, en fait, tout le temps.
0: Et il y a d'autres intersyndicales qui existent, qui peuvent se monter à différents moments sur différents sujets. Est-ce que, par exemple, le fait d'être en intersyndicale féministe, ça permet de créer des liens entre les syndicats, mais qui passent par les féministes et qui passent entre vous, et que ça crée aussi d'autres formes de liens entre les syndicats?
3: Pour le coup, nous, on s'entrenomme intersyndicale féministe pour aller plus vite, parce qu'on fait le stage qui s'appelle « Construire la grève féministe ». Mais en fait, il y a des intersyndicales sur les dates féministes chaque année, où pour le coup, c'est des intersyndicales interprofessionnelles larges, où il y a aussi les autres syndicats. C'est entre nous, on fait ce travail grâce au stage. Mais par exemple, on travaille aussi exactement la même intersyndicale, mais c'est pour les syndicats de l'éducation, avec Sud Éducation et la CNT Éducation, sur les questions d'éducation à la vie sexuelle, avec le planning familial et les centres de santé sexuelle. Et où du coup, on a pu s'y croiser aussi selon les personnes. Enfin, en fait, le fait de faire ces stages crée du lien, et ça, c'est sûr. Et pour le coup, il y a plusieurs stages où on sait exactement cette même intersyndicale, les mêmes trois organisations syndicales qui travaillent ensemble. Et ça fait qu'on se connaît bien, qu'on connaît les mandats les uns les unes des autres. Et du coup, ça avance plus vite aussi, parce qu'on sait comment faire avancer les choses. Et pour terminer sur... je pense que du coup, dans nos organisations, les gens vont nous demander, à nous, les personnes qui organisons le stage et les gens autour de nous, ce que pense l'intersyndicale féministe de ça, de telle ou telle question, parce que oui, on commence à être repéré, et c'est à la fois positif et à la fois dangereux, mais au moins, ces questions sont prises en charge quelque part, c'est sûr, quoi.

0: On vient d'entendre « Je refuse de travailler » des sexy sushis sur Radio Campus Grenoble avec l'émission Dégenrée où on a l'honneur d'accueillir l'intersyndicale féministe. Et pour continuer sur le sujet, j'avais une petite question. C'est quoi la place du féminisme dans vos syndicats et est-ce que vous avez des espaces d'organisation féministe à l'intérieur des syndicats ?
1: Alors, à la CNT, il y a... Donc la CNT, c'est une confédération de syndicats, du coup... Ça dépend des syndicats, comment c'est fait. Mais en tout cas, au niveau confédéral, il y a plusieurs syndicats. Il y a les groupes Femmes Libres, Mujeres Libres. Donc le nom Femmes Libres va sûrement changer d'ailleurs parce que c'est plus en mixité femmes et personnes queer, pour parler du patriarcat au sens large. Et en fait, c'est des groupes en mixité pour parler du féminisme et tout ça. Il y avait un groupe à Grenoble qui est en pause en ce moment, mais en tout cas... Ouais, c'était une manière de parler de ces sujets-là. Il y avait des ateliers qui étaient organisés aussi.
2: Oui. Et alors, il y avait un groupe à Grenoble qui n'était pas forcément rattaché aux Femmes Libres, mais qui a pu se réunir sous une non-mixité. Sur des sujets soit ponctuels, à un moment donné, c'est aussi des espaces où on a pu discuter, faire des liens avec cette intersyndicale féministe. Et il y a eu une formation il y a peut-être 2 ou 3 ans en interne qui avait été organisée en passant par là et à destination de tous les camarades du syndicat.
3: Et à Solidaire, on a une com féministe en non-mixité. Qui se réunit tous les mois. À Solidaire, il y a plein de corps métiers différents, donc c'est un endroit où on peut se retrouver en interpro. Donc c'est intéressant aussi des fois pour parler de nos problématiques au boulot, mais aussi des fois dans notre syndicat personnel. Donc voilà. Il y a aussi il y a la parité obligatoire, il y a quand même des belles avancées à Solidaire. Après, dans chaque syndicat, ça peut être différent, mais quand même, le féminisme est important dans notre structure. À Sud-Éduc aussi. On est en train de mettre en place une cellule d'écoute et de traitement des VSS. Donc on travaille là-dessus depuis quelques temps. On a déjà dû avoir à le faire. À gérer ça il y a quelques années. Donc on prend ça très au sérieux et on nous écoute à Solidaire là-dessus.
1: Et à la CNT aussi, il y a un protocole qui est mis en place pour les violences sexistes et sexuelles, c'est-à-dire que quand il y a des cas de violences sexistes et sexuelles dans un syndicat, il y a des gens qui sont mandatés pour prendre ça en charge. C'est pensé en tout cas.
2: Et peut-être ce qu'on peut dire, c'est que ce protocole, il n'a pas été simple à mettre en œuvre et que ça fait des débats dans les syndicats. Mais que ça existe.
4: Pour le coup, à la FSU nationale, existe aussi une cellule de veille des violences sexistes et sexuelles que tout syndiqué ou personne qui fréquente le syndicat peut alerter. Au niveau local, on avait essayé de monter une commission femmes comme il en existe au national, mais on n'a pas réussi à la faire vivre. Pour le coup, mille raisons, je suis pleine d'admiration pour les organisations syndicales camarades qui y arrivent. Et j'espère qu'on réussira à la remonter et à faire des choses parce qu'on en a besoin à l'intérieur de nos orgas, quoi.
0: Effectivement, mais ça semble que vous avez un travail monstrueux à faire parce que ça veut dire que vous vous impliquez dans votre syndicat, puis ensuite dans la commission féministe de votre syndicat, puis ensuite dans l'intersyndicale féministe et vous faites encore du lien avec l'Assemblée générale féministe. C'est nommé comme des triples, quadruples journées de travail ou des triples ou quadruples engagements militants au sein des syndicats.
4: Moi, c'est de la triche. J'ai la chance d'avoir droit à une décharge syndicale de 4h30 par semaine. Donc, de temps de travail. Donc, déjà, moi, j'ai beaucoup de chance.
3: Ça fait partie du militantisme féministe. Pour moi, ça va de soi. Tout est corrélé parce que tout fait partie. Le syndicat fait partie de la société. Et donc, c'est normal.
0: Et du coup, vous avez évoqué des non-mixités au sein des commissions féministes dans les syndicats ou des groupes féministes dans les syndicats. Est-ce qu'il y a une non-mixité qui a été nommée ou discutée au sein de l'intersyndicale féministe ?
4: Non. Et surtout au début, avant qu'on se mette à faire le stage, il y avait des secrétaires départementaux qui venaient, qui étaient des hommes. Et pour le coup, en fait, de fait, finalement, les personnes qui sont dans cette intersyndicale ne sont en général pas des hommes, puisque c'est pas eux qui prennent en charge la question. Du coup, elle n'avait pas été posée. Et il y a une réalité de fait, quoi.
3: Oui, puis on peut constater que dès qu'il faut aborder la problématique de l'injustice liée au genre, les hommes sont beaucoup moins impliqués. De fait, quand même, hein, on le voit bien, même dans les... Moi, je trouve même dans les la manif du 8 mars et tout, on ne voit pas tant de camarades hommes porter la chose encore. Même si ça évolue, c'est pas encore ça. Il faut encore bosser.
2: Et du coup, de fait, parfois dans les groupes, enfin ou dans les syndicats, là où on se retrouve par corps de métier, en fait, on se retrouve parfois dans des espaces de fait en non mixité parce que c'est des métiers très féminisés et du coup, ça amène aussi, je pense, des questions, les questions du féminisme, en fait, plus facilement dans ces endroits-là. Et enfin, voilà.
0: Oui, qu'il y a des sujets féministes qui sont plus simples, que le sujet du féminisme, il est plus simple dans certaines sections syndicales parce que relié plus à un corps de métier dit féminin ou féminisé. Mais du coup, moi, ça me pose la question, tu as évoqué la parité tout à l'heure comme une avancée. Comment ça se passe, la question de la parité, par exemple, quand dans des corps de métier dit féminin ou très féminisé?
3: Alors là, la parité, c'est au niveau de Solidaire, qui fédère plein de syndicats. Donc ça veut dire que le bureau... Il doit quand même être... Ça, c'est un, voilà. Mais après, au niveau des syndicats, il y a beaucoup d'autonomie. Nous, c'est un syndicat quand même qui est autogéré, qui chacun fonctionne. Enfin, chaque syndicat a quand même sa liberté de fonctionnement.
0: Merci. Et du coup, on va continuer un peu pour parler, donner des informations syndicales générales, parce que donc une de vos revendications, par exemple, c'est la grève féministe. Mais... Comment on fait pour faire grève?
2: Eh bien, on ne va pas travailler.
0: Mais c'est tout. Mais par exemple, ouais. Moi, je travaille. Un matin, j'ai la flemme d'aller bosser. Je peux dire, oh, bon, je fais grève et j'y vais pas.
4: Alors, il faut quand même qu'une organisation syndicale ait posé un jour de grève, que ça soit notifié. C'est quelque chose de légal, en fait, de faire la grève. Et du coup, il faut que ça ait été posé à un moment. Et en général, sur des revendications précises. Et donc, c'est pour ça qu'il y a des boîtes qui partent en grève toutes seules, parce que c'est le syndicat de la boîte qui a posé la grève.
0: Ok. Et pour la grève féministe, alors, ça se passe comment?
2: Pour la grève féministe, du 8 mars, il y a toujours un préavis de grève qui est posé nationalement. Du coup, là, ça tombe un dimanche, mais il y a quand même des gens qui travaillent le dimanche. Donc, il y aura quand même un préavis de grève qui sera posé.
0: Et il faut être syndiqué pour faire grève?
4: Non. Tout le monde peut faire grève. Qu'on soit en apprentissage, en CDD, en CDI, fonctionnaire, on peut faire grève.
0: Et si on est intérimaire?
4: On peut faire grève.
0: Et si jamais on rencontre des problèmes avec les gens qui nous embauchent après avoir fait grève, ou si on a des pressions pour pas aller faire la grève, par exemple, comment on fait?
2: La grève, c'est un droit. Donc, si dans sa boîte, on sent que ce droit, il est menacé, on peut faire appel à un syndicat.
4: Pour le coup, n'importe lequel. Mais bien sûr, on va encourager à appeler les syndicats qui sont ici. Mais...
1: Et ouais, j'insiste sur ce que tu dis, sur le fait que la grève, c'est un droit, dans le sens où c'est un droit comme le droit au congé payé, au congé maladie, etc. Et par exemple, quand vous faites grève, c'est pas votre rôle de voir s'il y a quelqu'un pour vous remplacer, pour prendre votre place. Je sais que parfois, il y a des patrons quoi, qui peuvent mettre la pression sur l'organisation globale. Ah, mais comment on va faire si tu fais grève? Ouais, c'est le but. Donc, voilà.
0: Le but, c'est de déstabiliser et de foutre la pression, en fait.
1: Ouais.
3: Par contre, ce qui est quand même compliqué dans le métier du soin pour beaucoup de personnes, c'est veulent pas faire grève parce qu'elles pénalisent les personnes fragiles auxquelles elles s'occupent. Donc souvent, c'est ça qui est difficile. Elles ont l'impression d'abandonner les personnes malades ou handicapées, et du coup, c'est encore plus difficile de les amener à faire grève.
0: D'où, j'imagine, les revendications autour de la grève du travail reproductif. Et du coup, vous voulez un peu aborder ce que ça veut dire et ce que ça signifie pour une personne, par exemple, de faire grève, une grève féministe du travail reproductif, et du coup, pas uniquement au sein de son métier, à l'endroit où elle est salariée?
1: Oui, bien sûr, ça c'est des choses qui existent. Alors, j'ai pas d'exemple récent en France, là, mais j'ai un exemple en Espagne. Il y avait une grosse grève générale féministe. Il y a quelques années en Espagne, et vraiment, elle était vraiment massive, et il y a, y y a plein de femmes qui ont arrêté de travailler, qui ont arrêté aussi bien leur travail salarié que leur travail reproductif. Donc vraiment, il y avait, c'était les hommes qui devaient s'organiser pour garder les enfants et tout ça, tout ça. Il y avait une journaliste qui parlait de ça, par exemple, et ce jour-là, il y a tellement de femmes qui ont fait grève dans sa boîte que les émissions radio, elles se sont arrêtées toute la journée parce que il y avait personne pour animer les émissions radio, pour plein de postes techniques, de postes d'organisation, etc. Et voilà, ça a vraiment été suivi à la fois du point de vue salarié et à la fois du point de vue reproductif. Et je pense que aussi, quand on parle de la grève féministe, c'est vraiment important de se dire que le travail, c'est pas que le boulot qu'on va faire pour lequel on a un contrat, etc. Mais c'est vraiment ce travail de tous les jours de d'organisation, de faire le ménage, de machin, et qui doit être pensé pour qu'on pense à ce qu'il faut faire collectivement comme travail, quoi, et comment on se partage collectivement les tâches finalement.
2: Peut-être, en fait, la grève, c'est pas une fin en soi, c'est un moyen de reconnaître tout ce que tu viens de citer, quoi.
4: On l'a pas dit, mais peut-être ça vaut le coup de redire le slogan féministe « Si on s'arrête, le monde s'arrête », parce que c'est ce que tu décrivais. Et la grève, c'est pour créer le rapport de force. C'est ce que vient de dire Alizé, c'est pas une fin en soi, c'est le moyen de la lutte. Et c'est en créant le rapport de force qu'on va gagner.
0: Du coup, la grève féministe, c'est un des moyens de lutter et un des leviers féministes, du coup, pour foutre la pression, visibiliser du travail qui est souvent invisible, du coup, des injonctions ou des trucs où ça semblerait normal qu'une personne, elle fasse ça, et puis pas très lourd et pas très chiant à faire, finalement. En arrêtant de le faire, ça montre à quel point, en fait, c'est important et central. Et comme tu disais aussi sur le travail de soins, j'ai l'impression que ce qui ressort aussi, c'est ça serait quelque chose de naturel, comme une vocation, quelque chose comme ça. Et en fait, et comme si le fait que ce soit pas directement productif, genre ça sert pas à fabriquer quelque chose, ça aurait moins de valeur. Mais sauf que quand on s'arrête, on s'arrête.
3: J'ai un exemple. La semaine dernière, à l'école, il y a eu les animatrices qui ont fait grève à Grenoble. Et dans mon école, il y a eu 4 animatrices qui ont fait grève entre midi et 2. Ça a fermé la cantine en 2 heures de grève. Ça a fermé la cantine. Ça a impacté 90 enfants, donc 90 familles. Donc, c'est là qu'on voit que le salaire n'est pas corrélé à l'importance du travail et qu'elles ont un pouvoir énorme, ces femmes. Donc je me disais même que si elles pouvaient chacune leur tour se relayer, elles pourraient bloquer la cantine pendant une semaine tranquille, quoi. Enfin voilà, je trouve qu'en fait, les gens ne se rendent pas compte, les femmes ne se rendent pas compte le pouvoir qu'elles ont de bloquer l'économie. Il est énorme. Et du coup, c'est pas parce que le salaire est faible que le pouvoir n'est pas fort. Et je pense qu'il faut qu'on en prenne vraiment conscience.
2: Et là-dessus, moi, je voulais juste dire de manière pratico-pratique qu'on n'est pas obligé de se mettre en grève toute la journée. On peut faire 1 heure, 2 heures de grève. Et du coup, parfois, le rapport de force, en fait, il se place très bien sur les 2 heures de cantine. Et parfois, c'est plus facile de se mettre en grève 1 heure ou 2 parce que c'est déjà des petits salaires. Et par ailleurs, il existe aussi des caisses de grève sur les jours de grève auxquelles on peut faire appel si on a besoin de soutien financier, quoi.
4: Pour le coup... Sur 1 heure, 2 heures, justement, ça dépend de là où on travaille. Dans l'éducation nationale, quand on travaille dans un collège ou dans une école, on ne peut pas faire grève 1 heure ou 2 heures, on perd forcément sa journée de travail entière. Peu importe combien de temps on doit travailler, ça dépend vraiment de son travail. Du coup, peut-être se renseigner auprès des structures syndicales qui ont son travail. Et pour les caisses de grève, les syndicats ont des caisses de grève pour les syndiqués là. Et je sais que l'AG féministe a aussi une caisse de grève. Et dans l'éducnat, il y a aussi une caisse de grève à part. C'est les syndicats qui sont pas loin pour la gérer, mais du coup, il y a quand même toujours des caisses de grève si on en a besoin. Et c'est important de le redire. Et je pense qu'écrire à n'importe lequel de nos syndicats pour avoir les infos, faut pas hésiter.
0: Oui, pour que la question financière soit le moins possible un frein à s'engager dans la lutte et à participer à des grèves.
4: On sait très bien que si on a un travail, si on est dans un travail précaire, si notre salaire est vraiment bas, en fait, ça change tout de savoir qu'on peut toucher une partie de sa journée de salaire, voire sa journée de salaire pour pouvoir partir. Et surtout, si on décide de partir plusieurs jours, ce qui était par exemple le cas, je pense, pendant le mouvement retraite. On s'est beaucoup posé la question des grèves, des caisses de grève, et qu'on a beaucoup travaillé pour qu'elles soient efficaces et qu'elles permettent aux gens de pas qu'elles permettent aux gens de partir.
2: Et moi, je voulais juste ajouter que, en fait, on n'est pas obligé d'être salarié pour se syndiquer. On peut se syndiquer si on est au chômage, si on est au RSA, si on est à l'AAH, si on est précaire, indépendante. En fait, on peut se syndiquer. Et par ailleurs, la question du travail reproductif, par exemple, elle touche pas que les sphères du travail salarié.
1: Et on peut se syndiquer si on est étudiant et étudiante aussi.
0: Comment on fait pour se syndiquer ? Est-ce que, par exemple, si je travaille dans un endroit où il n'y a personne d'autre de syndiqué, je peux me syndiquer ?
4: Oui.
0: Et je peux me syndiquer auprès de n'importe quel syndicat ?
4: Bah, il faut qu'il y ait un syndicat qui corresponde à ton champ de syndicalisation, qui corresponde à ton travail ou à ton lieu de travail, selon les organisations. Il y a des syndicats qui sont organisés localement. Du coup, on peut se syndiquer même s'il n'y a personne. Et après, je pense que la camarade a l'air de...
3: Non. Après, on peut être seul syndiqué dans son entreprise et il n'y a pas de problème. Après, ce qui est très important, par contre, c'est de choisir son syndicat en fonction de ses convictions, et qu'il faut prendre le temps de s'informer, de rencontrer du monde, de lire. Quelquefois aussi, on sépare parce qu'on s'entend bien avec une personne qu'on va choisir un syndicat ou un autre si les idées sont assez proches, parce qu'autour de la table, on a des idées assez proches. Après, on ne fonctionne pas tout à fait la même façon. C'est ça qui fait notre différence. Voilà, je pense qu'il y a plein de paramètres pour choisir un syndicat, mais par contre, il ne faut pas se tromper. Il faut prendre le temps de lire et de se renseigner sur ce que porte le syndicat.
1: Et aussi, n'hésitez pas à venir nous rencontrer, on tient des permanences syndicales, vous pouvez vous renseigner sur les différents sites des syndicats, mais voilà, si c'est possible de venir se renseigner, venir discuter avec plusieurs syndicats, voir avec qui vous avez les accroches, quoi.
4: J'ai complètement oublié, là j'y repense à cause des questions de permanence, on n'a pas parlé de la Bourse du Travail de Grenoble, parce que pour le coup, il n'y a que la FSU parmi les syndicats qui sont représentés ici, qui y est. Mais c'est un bâtiment essentiel dans la vie syndicale en général, pas que ici, mais partout. Enfin, c'est un droit historique. Les bourses du travail à Grenoble, pour le coup, c'est la mairie qui possède le bâtiment et qui nous héberge. Et c'est quand même un lieu où on peut se retrouver, où on a de la place pour faire des formations. Enfin, je pense que c'était important de parler de la Bourse du Travail, même si elle n'est pas toujours extrêmement joyeuse.
0: Et dans des endroits qui sont assez gros et tout, il peut y avoir des représentants syndicaux, mais il n'y a pas besoin de représentants syndicaux pour se syndiquer, par exemple.
4: Non.
0: Dans ce moment-là, à quoi ça sert de se syndiquer si on reste tout seul dans sa boîte syndiquée ?
1: Moi, c'est mon cas, par exemple. Dans ma boîte, je suis la seule personne syndiquée. Mais ça permet déjà de pouvoir parler de ses conditions de travail, de réfléchir à ses conditions de travail, de s'informer sur le droit du travail aussi et de pouvoir réagir, en fait... quand on est face à des situations qui sont pas normales, soit parce qu'elles respectent pas le droit du travail, soit parce que juste on n'est pas d'accord avec, et puis voilà, on peut avoir des conseils auprès des camarades syndiqués, et puis ça n'empêche pas de quand même aborder le sujet avec des collègues, même s'ils sont pas syndiqués, quoi.
0: Est-ce que vous voyez des choses à ajouter, hormis syndiquez-vous?
4: Syndiquez-vous donc.
2: Peut-être dire le prochain rendez-vous du 8 mars à Grenoble, et avec du coup une manifestation qui partira à 15h40. À 15h40 parce que si c'est une manière de visibiliser les inégalités salariales, notamment entre hommes et femmes. Et en gros, c'est une manière de dire à 15h40, les femmes arrêtent d'être payées pour travailler. Voilà.
4: Départ de l'hôpital couple-enfant. Et c'est organisé par l'Assemblée Générale Féministe, mais tous nos syndicats et d'autres syndicats seront présents.
0: Du coup, on peut essayer de vous trouver dans la manifestation le 8 mars, si on est intéressé par la grève féministe, le syndicalisme féministe.
1: Bien sûr.
0: Trop bien. merci beaucoup pour toutes ces réponses et toutes ces informations. C'était très riche et très intéressant.
1: Merci.
4: Merci.
0: Et on va se quitter avec un dernier morceau de musique. De Laura Krieg qui s'appelle Fin du travail, vie magique. Bonne soirée, au revoir.
4: Merci.
1: Au revoir.

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Bienvenue à toutes et à tous dans votre chronique Objectif Lune, la chronique qui vous parle de la Lune. Les éclipses lunaires ont parfois eu un impact décisif sur le cours de l'histoire, mêlant astronomie, croyances et stratégies humaines.

parmi les plus célèbres, celle du 20 septembre 331 avant Jésus-Christ. Elle accompagne Alexandre le Grand lors de la bataille de Gaugamèle contre Darius III. La vue de la lune éclipsée, teintée de rouge, aurait semé la panique et la désorganisation dans les rangs perses, contribuant à la victoire décisive d'Alexandre. Cette éclipse est mentionnée par plusieurs historiens antiques, dont Plutarque et Pline l'Ancien, qui y voient aussi une preuve de la rotondité de la Terre grâce au décalage horaire de l'observation du phénomène entre la Mésopotamie et la Sicile. Une autre éclipse lunaire célèbre, dite éclipse de Colombe, s'est produite dans la nuit du 29 février au 1er mars 1504. Christophe Colomb, échoué en Jamaïque et privé de ressources, utilise ses connaissances astronomiques pour prédire ce phénomène grâce à un almanach. Il annonce aux indigènes que son dieu va manifester sa colère en faisant disparaître la lune. Lorsque l'éclipse totale survient et que la lune devient rouge sombre, les populations locales terrifiées acceptent de ravitailler Colomb et son équipage jusqu'à l'arrivée des secours, sauvant ainsi leur vie. Cet épisode illustre comment la maîtrise des phénomènes célestes pouvait conférer un pouvoir considérable sur les sociétés non initiées à l'astronomie. Au fil des siècles, d'autres éclipses lunaires ont marqué l'histoire, mais leur influence s'est peu à peu déplacée du domaine politique ou religieux vers le progrès scientifique. Dès l'Antiquité, les pythagoriciens étudiaient les éclipses pour comprendre les mouvements célestes. À l'époque moderne, l'observation précise des éclipses a permis de perfectionner les calculs de longitude et de développer l'astronomie comme science exacte, marquant la transition entre superstition et connaissance rationnelle. Ainsi, les éclipses lunaires, autrefois perçues comme des signes divins ou des présages, ont parfois changé le destin de peuples et d'explorateurs, tout en contribuant à l'essor de la science et à la compréhension de l'univers.

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